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1: Et nous allons jouer avec Julie, bonjour.
2: Bonjour.
1: Bonjour Julie, comment ça va?
2: Ça va bien.
1: Vous nous appelez de Mani, c'est ça?
2: Oui.
1: Qu'est-ce que vous faites dans la vie?
2: Pas grand-chose.
1: C'est les vacances, vous profitez un peu?
2: Oui, voilà, c'est ça.
1: Bon, vous avez bien raison. Alors, on va jouer ensemble au cahier de vacances. Je vous rappelle la règle du jeu. Je vous pose maximum 3 questions. Ce sont des questions au niveau primaire. À chaque bonne réponse, c'est un cadeau. À vous de décider si vous souhaitez continuer ou vous arrêter, en sachant que si vous répondiez mal, vous pouvez tout perdre. Est-ce que vous êtes prête? Allez, c'est parti. Première question, niveau CP, CE1, selon la célèbre comptine, Camille a à l'envers le roi Dagobert.
2: Culotte.
1: Oui, bonne réponse. Bravo, voici le premier cadeau.
0: 50 euros.
1: 50 euros en bon d'achat à valoir dans l'Intermarché d'Eure-et-Loir de votre choix.
2: Super.
1: Julie, qu'est-ce que vous faites? Est-ce que vous continuez ou pas?
2: 50 euros,
1: ouais,
2: je continue.
1: Allez. Deuxième question, c'est une question CE2, CM1, on va parler géographie. Quel est le plus haut volcan actif d'Europe?
2: Là.
1: Vous avez dit
2: Etna.
1: Oui, c'est ça, bravo.
0: Swing Golf de Brou.
1: Eh bien, bravo, deuxième cadeau, 2 sessions de Swing Golf du côté
2: golf.
1: De... Alors, qu'est-ce que vous faites? Est-ce que vous continuez ou est-ce que vous arrêtez là?
2: Est-ce que je continue ou est-ce que j'arrête? Après, c'est 6e, c'est ça?
1: Après, c'est CM2 collège.
2: Ouais, je vais arrêter parce que je sais pas.
1: Et bon, bah, félicitations, c'est déjà très bien.
2: Oui.
1: Bravo, je rappelle vos cadeaux. Donc, un bon d'achat de 50 euros chez Intermarché et 2 sessions de Swing Golf. Bravo, Julie.
2: D'accord, super, bah, merci.
1: Profitez bien, à très vite.
2: Très bien, merci.
1: Au revoir.
2: Bonne journée.
1: Merci.
2: Au revoir.
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1: Nous sommes avec Jessica. Bonjour Jessica.
2: Bonjour Geoffrey.
1: Bonjour, comment ça va?
2: Ben, ça va, sur la route du travail, mais ça va.
1: Oui, parce qu'on devait jouer avec votre compagnon.
2: Voilà, c'est Stéphane, ça, avec mon mari.
1: Qui est parti également au travail, donc
2: c'est ça.
1: On s'arrange, vous êtes inscrite également avec nous de toute façon. Oui. Vous faites quoi dans la vie?
2: Je travaille dans les assurances. Hein.
1: D'accord, ça se passe bien en ce moment, c'est compliqué le boulot.
2: C'est compliqué, ouais. Et avec tous les événements, là, les événements climatiques et les incendies, c'est très compliqué, ouais.
1: Donc on prévoit d'augmentation de prix ou de... Sûrement.
2: Alors moi, je suis pas de ce côté-là, je suis au service sinistre. Moi, quand vous avez un incendie, c'est moi que vous appelez. Mais effectivement, je pense qu'on va tous, trinquer en augmentation vu les événements, ouais.
1: Bon, on va penser que du positif. On va jouer avec vous au cahier de vacances. La règle est très simple. Oui. Je vous pose des questions au niveau scolaire. À chaque bonne réponse, c'est un cadeau. À vous de décider si vous souhaitez continuer ou non, en sachant que la première mauvaise réponse, vous pouvez tout perdre. Est-ce que vous êtes prête, Jessica?
2: Je suis prête.
1: Allez, c'est parti. J'en sais chrono. Première question, c'est PC20. Une petite addition, combien font 14 plus 19?
2: 33.
1: Oui, bonne réponse. Bravo, voici votre premier cadeau.
0: Vos sessions au TN28.
1: Direction le TN28 pour des sessions téléski nautique, wakeboard ou encore kneeboard. Et c'est à Fontaine-Simon.
2: Super.
1: Qu'est-ce qu'on fait, Jessica? Est-ce que vous voulez continuer?
2: Je vais tenter la petite deuxième.
1: Allez, deuxième question. On va parler géographie. Quel pays a pour capitale Vienne?
2: L'Autriche.
1: Oui, bonne réponse.
2: Ah, j'ai eu un doute.
1: Il y a pas de piège.
0: Swing Golf de Brou.
1: Eh bien, une session pour deux personnes de Swing Golf du côté de Brou.
2: Eh ben, c'est super.
1: Alors, Jessica, qu'est-ce qu'on fait?
2: Moi, je m'arrête là. Je suis un peu flippette.
1: Ouais, vous arrêtez là. Eh ben, félicitations. C'est déjà très bien.
2: Merci beaucoup.
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1: Bonjour Sandrine, comment ça va?
2: Eh ben, impeccable, ça va, je suis à la maison.
1: Vous êtes en vacances?
2: Pas encore, dans une semaine.
1: Pas encore. Bon, vous partez où?
2: On risque de partir dans le cimetière à côté de Morlaix, voir mes amis.
1: D'accord, ok. Bon, encore quelques jours avant de profiter des vacances. Peut-être déjà des activités à faire près de la maison, ça serait déjà sympa avec toute la famille. On va jouer au cahier de vacances. Trois questions maximum, niveau scolaire, enfin niveau primaire. Une première question CP-CE1, si c'est une bonne réponse, un premier cadeau. À vous de décider si vous souhaitez continuer ou pas, en sachant que en cas de mauvaise réponse, vous pouvez tout perdre.
2: Oui.
1: Est-ce que vous êtes prête?
2: Je suis prête.
1: Allez, je lance le chrono. Première question CP-CE1. En quelle saison fête-t-on la nouvelle année?
2: En hiver.
1: Mais oui, bonne réponse. Voici le premier cadeau.
3: Dunois Carte.
1: Une session pour deux au Dunois Carte.
2: Ouais,
1: bravo.
2: Super. Il y en a un qui est content.
1: Bon, donc je rappelle, ça se passe évidemment le Dunois Carte, c'est à Lutzen Dunois. Est-ce que vous continuez Sandrine ou pas?
2: Oui, je continue.
1: Allez, deuxième question, on parle maintenant d'une question de CM1. Quel est le plus grand océan sur la planète?
2: L'océan Pacifique.
1: Oui, bonne réponse, bravo.
4: Refuge La Tanière.
1: Bravo, on vous offre deux entrées du côté du refuge La Tanière à Nogent-le-Fay. Sandrine.
2: D'accord. Super.
1: Qu'est-ce qu'on fait? Est-ce qu'on continue?
2: Oh, je vais m'arrêter là parce que j'ai jamais fait les deux activités.
1: Okay.
2: Donc,
1: pas de souci. Eh bien, bravo.
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1: Bonjour à toutes et à tous, bon réveil à l'écoute de Radio Intensité. C'est un temps ensoleillé qui se profile pour la météo de votre week-end. Ce matin, grand soleil déjà avec des températures moyennes de 17 degrés dans la moitié nord et 18 sur la moitié sud de l'Eure-et-Loire. Il fera 25 à 26 degrés pour la maximale dans l'après-midi, un thermomètre qui va perdre une dizaine de degrés dans la nuit. Demain, samedi, ciel laiteux le matin, partiellement nuageux à l'après-midi. Toujours ce soleil pour réchauffer l'atmosphère, 22 degrés en matinée et 28 à 29 au cours de la journée. Ça grimpe de jour en jour. On termine la semaine avec un mercure avoisinant les 25 degrés dimanche matin pour basculer sur une chaude après-midi. Non, pas de canicule annoncée, mais tout de même 29 à 31 degrés sur le département. Les 32 seront atteints près de Janville. Restez bien hydratés et passez une très bonne journée et un très bon week-end sur Intensité.
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1: Bonjour, quoi de beau à la télé pour cette soirée du 7 août sur TF1. Détox ta maison, 7 jours pour tout ranger. Magazine sur W9, enquête d'action, présentée par Marie-Ange Casalta. Sur France 5, les routes de l'impossible. Série documentaire sur le thème Mongolie, les nomades des sommets. Au cœur des montagnes glacées de l'Altaï, dans l'ouest de la Mongolie, suivez une transhumance de 120 km à travers la neige. Sur France 3, le gala de l'humour, juste pour rire, spectacle. Sur France 4, la fête de la Saint-Patrick et de la Bretagne, spectacle. La célébration du 15e anniversaire de la Saint-Patrick et de la Bretagne au Dôme de Paris. Pour l'occasion, de nombreux hommages et morceaux sont joués sur scène. Sur France 2, Capitaine Marlowe, série avec Corinne Maziero. Et puis sur M6, Miraculous, le film d'animation. Ladybug va devoir unir ses forces avec Chat Noir, le charismatique justicier masqué, pour affronter le papillon et sa horde de super-vilains qui menacent de détruire Paris. Très belle soirée.
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2: L'ambiance est à la légèreté ce vendredi, les béliers. Vous lancez une invitation de dernière minute et c'est un carton. Taureau, posez votre cerveau ce soir, c'est farniente et c'est rien d'autre. Gémeaux, vous faites tourner les cœurs en soirée, profitez de votre aura. Les cancers, un secret partagé renforce un lien précieux avec un proche. Lion, vous obtenez un avantage ou une petite promotion symbolique. Vierge, lâchez vos listes de tâches et allez danser, la vie vous attend. Balance, vous trouvez le cadeau parfait pour une occasion spéciale. Les scorpions, c'est le moment de s'entourer de personnes joyeuses. Sagittaire, n'ayez pas peur de prendre les choses en main, faites-vous confiance. Capricorne, une glace en terrasse est obligatoire aujourd'hui, c'est votre ordonnance astro. Verseau, votre audace bluffe tout le monde, osez. Et puis, les poissons, un projet créatif prend enfin forme sous vos doigts.
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1: Bonjour Grégory.
2: Bonjour.
1: Bonjour Grégory, vous nous appelez de Chouine, c'est ça?
2: Oui.
1: Qu'est-ce que vous faites dans la vie?
2: Je suis agent de restauration.
1: D'accord. Vous êtes en vacances ou vous bossez?
2: Non, je travaille toujours, oui.
1: D'accord. Et c'est passé les vacances ou c'est pas encore?
2: Fin août.
1: Fin août. Bon, allez, courage. Encore quelques jours et d'ici là, avec grand plaisir. Et d'ici là, peut-être des activités à faire près de la maison. La règle est très simple, je la rappelle. Je vous pose 3 questions maximum. C'est des questions au niveau primaire. À chaque bonne réponse, un cadeau. À vous de continuer ou pas, de passer donc au niveau supérieur, en sachant que vous pouvez tout perdre si vous répondez mal.
2: Oui.
1: Est-ce que vous êtes prêt?
2: Oui.
1: Allez, j'en sais chrono. Première question, c'est PCE1. De quelle couleur est le personnage de dessin animé Barbapapa? Alors, est-ce que vous souvenez de ce dessin animé avec toute la famille?
2: Mais je crois que c'est rose.
1: Oui, bonne réponse, bravo. Voici le premier cadeau.
3: Family Park, l'aventure commence ici.
1: 2 entrées pour Family Park près de Tours. Grégory, qu'est-ce qu'on fait? Est-ce qu'on continue ou on arrête?
2: On va continuer, oui.
1: Allez, deuxième question. CE2CM1, qui suis-je? Je suis un monument penché en Italie. Je suis un monument penché en Italie. Quel monument? Oui, bravo.
0: Swing Golf de Brou.
1: Eh bien, 2 sessions de swing golf. Alors, Grégory, qu'est-ce que vous faites?
2: Bon, on va s'arrêter là.

0: Vous arrêtez là, et bien félicitations.
1: Merci.
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4: Bonjour à toutes et à tous, bon réveil à l'écoute de Radio Intensité. C'est un temps ensoleillé qui se profile pour la météo de votre week-end. Ce matin, grand soleil déjà avec des températures moyennes de 17 degrés dans la moitié nord et 18 sur la moitié sud de l'Eure-et-Loir. Il fera 25 à 26 degrés pour la maximale dans l'après-midi, un thermomètre qui va perdre une dizaine de degrés dans la nuit. Demain, samedi, ciel laiteux le matin, partiellement nuageux à l'après-midi. Toujours ce soleil pour réchauffer l'atmosphère, 22 degrés en matinée et 28 à 29 au cours de la journée. Ça grimpe de jour en jour. On termine la semaine avec un mercure avoisinant les 25 degrés dimanche matin pour basculer sur une chaude après-midi. Non pas de canicule annoncée, mais tout de même 29 à 31 degrés sur le département. Les 32 seront atteints près de Janville. Restez bien hydratés et passez une très bonne journée et un très bon week-end sur Intensité.
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0: Bonjour à tous. Une nouvelle interpellation dans le haut milieu de la drogue. Rachid Djéa, parrain du réseau du narcotrafic dans la cité de la Castellane à Marseille, a été appréhendé en Algérie. Sur X, Gérald Darmanin, ministre de la Justice, évoque une nouvelle preuve de notre efficacité dans la lutte contre la criminalité organisée. Il remercie aussi les autorités algériennes pour leur coopération. Déjà fin juillet, Mehdi Laribi, l'un des cofondateurs de la DZ Mafia, avait été arrêté en Algérie. Dans l'Aude, le feu est fixé. Les flammes ont parcouru 100 hectares hier et en ont brûlé une cinquantaine à Montserré. 300 pompiers étaient mobilisés, 4 canadaires et 2 avions d'âge. C'est un accident de la circulation qui est à l'origine du feu, selon la préfecture. Dans la soirée, la situation était jugée favorable. Il y a presque un an, jour pour jour, un gigantesque incendie dans le massif des Corbières avait détruit 11 000 hectares de végétation. D'ailleurs, nouvelle journée à haut risque pour les pompiers dans le sud. Les Bouches-du-Rhône, le Var et le Vaucluse sont en vigilance rouge pour un risque de feu de forêt très élevé. 9 autres départements sont en orange des Pyrénées-Orientales aux Alpes de Haute-Provence. Un cas d'antivirus détecté sur le territoire français, annonce du ministère de la Santé hier. Il s'agit d'un voyageur qui a transité en France la deuxième quinzaine du mois. Le patient est actuellement à l'isolement en Espagne avec sa famille. Le ministère de la Santé se montre rassurant, précisant que nous ne sommes pas face à un virus présentant une circulation diffuse dans la population. Les étapes de son voyage seront retracées. Le conflit en Iran va se terminer assez bientôt. Déclaration de Donald Trump dans son bureau ovale à la Maison Blanche. Le président américain a assuré que les Iraniens ne pourront pas tenir encore très longtemps. Concernant le détroit d'Ormuz, Donald Trump a promis qu'il rouvrira bientôt. Et puis la 6e étape du Tour de France Femmes a vu la Mauricienne Kim Lecourt s'imposer sur la ligne d'arrivée à Tournon-sur-Rhône. Aujourd'hui, 7e étape avec une arrivée au mythique Mont Ventoux, 146 km. Au général, la Suissesse Marlène Rosser conserve son maillot jaune. Voilà pour l'actu, très bon début de journée à tous.
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2: Bonjour à toutes et à tous, bon réveil à l'écoute de Radio Intensité. C'est un temps ensoleillé qui se profile pour la météo de votre week-end. Ce matin, grand soleil déjà avec des températures moyennes de 17 degrés dans la moitié nord et 18 sur la moitié sud de l'Eure-et-Loire. Il fera 25 à 26 degrés pour la maximale dans l'après-midi, un thermomètre qui va perdre une dizaine de degrés dans la nuit. Demain, samedi, ciel laiteux le matin, partiellement nuageux l'après-midi. Toujours ce soleil pour réchauffer l'atmosphère, 22 degrés en matinée et 28 à 29 au cours de la journée. Ça grimpe de jour en jour. On termine la semaine avec un mercure avoisinant les 25 degrés dimanche matin pour basculer sur une chaude après-midi. Non, pas de canicule annoncée, mais tout de même 29 à 31 degrés sur le département. Les 32 seront atteints près de Janville. Restez bien hydratés et passez une très bonne journée et un très bon week-end sur Intensité.
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12: L'ambiance est à la légèreté ce vendredi, les béliers. Vous lancez une invitation de dernière minute et c'est un carton. Taureau, posez votre cerveau ce soir, c'est farniente et c'est rien d'autre. Gémeaux, vous faites tourner les cœurs en soirée, profitez de votre aura. Les cancers, un secret partagé renforce un lien précieux avec un proche. Amélion, vous obtenez un avantage ou une petite promotion symbolique. Vierge, lâchez vos listes de tâches et allez danser, la vie vous attend. Balance, vous trouvez le cadeau parfait pour une occasion spéciale. Les scorpions, c'est le moment de s'entourer de personnes joyeuses. Sagittaire, n'ayez pas peur de prendre les choses en main, faites-vous confiance. Capricorne, une glace en terrasse est obligatoire aujourd'hui, c'est votre ordonnance astro. Verseau, votre audace bluffe tout le monde, osez. Et puis les poissons, un projet créatif prend enfin forme sous vos doigts.
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1: Très bon vendredi, bienvenue sur Intensité en cette fin de semaine. Quelques événements à faire près de chez vous. Rendez-vous aujourd'hui au plan d'eau Jean-Claude Genin à Voves pour la nuit des étoiles organisée par Vostro Jumelage. Rendez-vous à partir de 20h avec votre pique-nique et 22h30, rendez-vous pour les animations et observations par l'association Antares. Demain, à partir de 16h, au parc Léo Lagrange de Châteaudun, la nuit des étoiles organisée par le Club Ciel, section astronomie de l'amicale laïque. Samedi 15 août, à la Petite Haie à Moret, concours de la bourre à l'ancienne organisé par Nostalgie Rétro. À 10h, battage, expo de matériels anciens. Inscription au 06 12 64 07 98, entrée gratuite. Samedi 29, à partir de 6h, au plan d'eau de Voves, vigoronnier de l'association des pêcheurs des villages vauvéens. 2€ le mètre, nombreuses animations, expo de voitures et motos anciennes, structure gonflable. Réservation 06 36 14 42 29. Samedi 29, toujours à 18h, en l'église de la Ferté-Villeneuil, concert gratuit Sérénade dans le cadre de la fête de la Saint-Gilles. À 19h30, repas, au tarif de 20€ pour les adultes, 10€ pour les moins de 12 ans. Et à 22h, un feu d'artifice. Réservation avant le 20 août au 07 88 98 69 09. On termine par le forum des particuliers dimanche, de 9h à 18h, sans interruption, 8 maisons au 31 rue Abel Meret, quartier Saint-Jean à Châteaudun. Meubles, électroménager, vaisselle. Et c'est terminé pour ce forum. On se retrouve très vite pour de nouvelles annonces sur Intensité. Très bonne journée à tous et à toutes.
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0: Marlon Roudette sur Intensité. Soyez les bienvenus. Très bonne journée. Nous sommes vendredi. Courage, c'est la dernière journée avant le week-end et peut-être les vacances. Voici l'info avec Ludovic Ravaillot. Salut Ludo.
1: Salut Geoffrey, bonjour à tous. Incendie hier en fin d'après-midi à Tremblay-les-Villages. Un stock de caisses en bois a pris feu et s'est propagé à 300 mètres carrés d'herbe sèche. Et c'était rue de la Louvière au lieu dit Billeux. Près de 20 sapeurs-pompiers ont été engagés pour stopper les flammes. Il n'y a pas eu de blessés. Plus de 550 000 euros de travaux de voirie engagés cet été à Chartres. Parmi eux, le chantier de réfection de la chaussée qui se poursuit boulevard Chasles. La ville précise que la circulation sera intégralement remise en double sens de circulation lundi en fin de journée. Les marquages des traversées piétonnes, elles, seront rénovés du 24 au 31 août. La déchetterie de Bonneval prévoit une collecte ponctuelle pour récupérer l'amiante. Attention, seuls les administrés des 35 communes du Sictum BBI peuvent y accéder, soit les secteurs de Brou, Bonneval et Lier-Combray. Le dépôt de ces déchets est limité à 250 kg par foyer et avec un nombre restreint de places. Les ardoises en amiante, ciment, canalisation et gouttières ou encore jardinières sont acceptées. Les inscriptions seront lancées à partir du 31 août auprès du Sictum BBI. Conséquence de la sécheresse, un nouveau plan d'eau interrompt la pêche jusqu'à nouvel ordre. Il s'agit de la mare Picot à Nogent-le-Fay. Un petit gars du coin, le nom du groupe qui montera sur scène ce soir pour Chartres Festival, c'est à 21h, place des Halles. Un rythme entraînant, mélange de batterie, guitare, basse électrique, trompette ou encore saxo, et qui offre une puissante sonorité rock. Et puis à Châteaudun, les estivales avec de la rétro soul, interprétée par Miss Cocoas Classics. C'est à 20h30, place de la Liberté. Côté sport, il y a du football, c'est le jour J pour Orléans, première journée du championnat de Ligue 3, anciennement nationale. Le club du Loiret se déplace à Concarneau ce soir, début de la rencontre à 20h30.
0: Quel temps va-t-il faire aujourd'hui ?
1: Une journée lumineuse avec du plein soleil prévu sur l'Eure-et-Loir. Un peu de fraîcheur pour les minimales avec 11 à 12 degrés. Comptez entre 27 et 28 degrés cet après-midi.
0: Et on termine avec la revue de presse.
1: À la une de l'Écho, ce vendredi, le journal vous emmène au centre opérationnel départemental d'incendie et de secours qui gère les appels du 18. Dans les pages chartraines, une nouvelle association dans le quartier de la Madeleine, Impact 28, qui permet de renforcer le lien entre les jeunes et les habitants dans le besoin. Enfin, pour Châteaudun, il est question du grand garage du Noix, rue de Chartres. Le propriétaire a lancé une cagnotte pour rénover ce bâtiment historique.
0: Merci Ludo, on se retrouve tout à l'heure à 7h.
1: À tout à l'heure, belle journée.
0: Ravi de vous retrouver sur Intensité, très bonne journée. Merci de vous réveiller avec nous.
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0: 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Ce sera la dernière chance pour vous ce matin avant de revenir lundi. 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Voici le nouveau single de Teddy Swims sur Intensité et La Minute Emploi.

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1: Bienvenue sur Intensité, très bon vendredi. Voici quelques offres d'emploi près de chez vous. Une agence d'intérim recherche plusieurs profils sur Chartres, Gélinville, alentour. Elle recherche carrossier, opérateur de production, chauffeur SPL, maçon VRD, conducteur d'engin TP, soudeur, cariste, électrotechnicien. Sur la commune d'Auneau, elle recherche employé libre-service. Sur Illiers-Combray, elle recherche employé libre-service également. Sur la Bazoches-Gouet, elle recherche un emballeur. Et enfin, sur les communes de Saint-Ville et Ouerville, un cariste. Et si vous êtes intéressé, vous pouvez appeler le 02 37 22 01 01. Très bonne journée à tous et à toutes sur Intensité. On se retrouve très vite pour de nouvelles offres.
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0: Petit bond dans les années 90 avec REM sur Intensité. Bon réveil à tous et à toutes. J'espère que vous vous réveillez tranquillement à l'écoute de votre radio en Eure-et-Loire. Petite activité à faire si vous êtes prêt, voilà, si vous êtes encore dans le département, si vous n'êtes pas encore en vacances ou si vous êtes revenu. Une activité à faire en famille à la découverte des dinosaures. Ça se passe jusqu'au dimanche 16 août prochain. Vous allez pouvoir partir à la découverte du monde extraordinaire des dinosaures à travers un parcours immersif. Au programme, une vingtaine de dinosaures, certains seront robotisés, des animations, la projection d'un documentaire et puis également un quiz remis à chaque famille. Ça se passe du côté de Jardiland à Barjouville. C'est fermé le lundi, mais c'est ouvert du mardi au vendredi de 15h à 18h30 en non-stop, samedi et dimanche 10h midi et 14h30 18h30. Et l'expo est accessible à partir de 2 ans. Toutes les infos sur le site à la découverte des dinosaures.com. Donc je vous rappelle, hein, ça se passe à Jardiland, du côté de Barjouville. Voici le programme télé de ce soir et une nouveauté, c'est Lancelot sur Intensité.
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2: Sur votre plateau télé ce soir, une héroïne, des Celtes et un voyage. Miraculous, le film sur M6, film d'animation. Ladybug va devoir unir ses forces avec Chat Noir, le charismatique justicier masqué, pour affronter le papillon et sa horde de super-vilains alors qu'il menace de détruire Paris. Mais alors que les deux héros se rapprochent, Marinette ignore que derrière son mystérieux complice se cache Adrien, son camarade de classe.
3: Tu es l'élu. Le sort du monde est entre tes mains.
4: Ah ! J'avais oublié que ça crie toujours à ce moment-là.
5: Et toi, t'es censé être quoi ? Une pastèque ?
4: Tu peux répéter ?
2: La fête de la Saint-Patrick et de la Bretagne sur France 4. Spectacle, la célébration du 15e anniversaire de la Saint-Patrick et de la Bretagne au Dôme de Paris. Pour l'occasion, de nombreux hommages et morceaux sont joués sur scène. Un événement musical majeur qui met en valeur les traditions celtiques.
6: Ça

0: Les routes de l'impossible sur France 5, série documentaire sur le thème Mongolie, les nomades des sommets. Au cœur des montagnes glacées de l'Altaï, dans l'ouest de la Mongolie, une famille de nomades s'apprête à affronter l'épreuve la plus dangereuse de l'année. Une transhumance de 120 km/h à travers la neige, le froid et les tempêtes. Miraculous, le film sur M6, la fête de la Saint-Patrick et de la Bretagne sur France 4 et les routes de l'impossible sur France 5. Très belle soirée télé à tous.
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Excellent vendredi, bienvenue sur Intensité en cette veille de week-end. Voici les anniversaires de stars. On commence avec du cinéma. L'actrice américaine Charlize Theron fête aujourd'hui ses 51 ans. On reste aux États-Unis avec une série culte, Friends. Et l'actrice qui interprétait Janice et son rire insupportable, Maggie Wheeler, fête aujourd'hui ses 65 ans. Autre série culte, la vérité est ailleurs, c'est David Duchovny. Il fête aujourd'hui ses 66 ans. Le sportif Alain Robert fête ses 64 ans. Et enfin, le chanteur québécois Bruno Pelletier fête également ses 64 ans. Bon anniversaire également à vous si vous êtes né un 7 août.

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0: Will Smith sur Intensité. Bienvenue sur Intensité, il est 7h. Voici l'info, Nicolas Gomez et Ludovic Ravaillot. Bonjour Nicolas.
1: Bonjour à tous. Sébastien Lecornu attendu en Gironde dans 10 jours. Le Premier ministre doit s'entretenir avec des élus et des acteurs locaux pour lancer la mission Reconstruction et Adaptation des Territoires. Un dispositif dévoilé mercredi et qui doit permettre l'accompagnement des zones sinistrées par les incendies dans la reconstruction. Une table ronde avec les acteurs socio-économiques de la région est aussi prévue selon Matignon. Sur le front des incendies, justement dans l'Aude, le feu est fixé depuis hier soir. Il s'était déclaré dans l'après-midi à Montserré. 100 hectares parcourus par les flammes, dont 50 brûlés. Dans la Drôme, ce sont 240 hectares qui ont brûlé. L'incendie dans le massif du Claps est bientôt circonscrit, selon les pompiers. Dans l'actualité aussi, il est l'un des parrains du réseau de narcotrafic de la Castellane à Marseille. Rachid Dia a été interpellé, placé sous contrôle judiciaire en Algérie. Gérald Darmanin, ministre de la Justice, salue la coopération entre les deux pays dans un message sur X. Il y a 20 jours, c'est l'un des cofondateurs de la DZ Mafia qui a été arrêté en Algérie. Une randonneuse retrouvée morte dans une crevasse près de Chamonix. Son corps a été découvert hier matin dans le glacier du Tour en Haute-Savoie. La victime est une alpiniste russe qui avait disparu depuis mardi. Le peloton de gendarmerie de haute montagne de Chamonix était mobilisé pour tenter de la retrouver. Elle était partie seule en laissant ses affaires dans un refuge sans jamais revenir. C'est ce qui a donné l'alerte. La victime aurait chuté à travers un pont de neige. Les Nations Unies haussent le ton. Son secrétaire général Antonio Guterres condamne les frappes russes et ukrainiennes dans des zones civiles. Elles suivent un schéma alarmant d'escalade, selon lui. Il appelle à les faire cesser immédiatement. Hier, Moscou a annoncé avoir intercepté près de 280 drones ukrainiens en une journée. Cette semaine, une attaque russe a fait 17 morts dans la région de Kiev. Et puis, c'est un spot qui a fait rêver lors des Jeux Olympiques de Paris 2024. La vague de Te Upo à Tahiti, en Polynésie française, accueille dès demain la 7e manche du Championship Tour de Surf. 6 Français, dont 5 Polynésiens, sont engagés. Parmi eux, le champion olympique Kaoli Vast. Voilà pour l'actu. Très bon début de journée à tous.
0: Merci Nicolas. Voici l'info locale avec Ludovic Ravaillot. Salut Ludo.
2: Salut Geoffrey, bonjour à tous. Une manœuvre spectaculaire. Hier à la Bordinière Saint-Loup, les propriétaires d'une petite péniche se sont séparés de leur bateau qu'ils retapaient dans leur jardin. La pénichette de 10 mètres de long, 3 mètres de large et pesant plus de 3 tonnes s'est élevée dans les airs à l'aide d'une grue. Le bateau a dû passer au-dessus du toit de la maison pour être posé délicatement sur un porte-chaire avant de rejoindre la Sarthe pour finir d'être restauré et remis à l'eau. Reportage à suivre dans le prochain journal. Un incendie cette nuit à Beaumont-les-Hôtels, près de Luigny. Le feu concernait un chalet en bois de 50 mètres carrés à la mairie avec un risque de propagation à une habitation et une haie. 19 pompiers ont été déployés pour circonscrire les flammes. L'intervention des secours s'est achevée vers 4h15 ce matin sans faire de victimes. Le chantier de réfection de la chaussée se poursuit. Boulevard Chasles à Chartres, la ville précise que la circulation sera intégralement remise en double sens. Lundi, en fin de journée, les marquages des traversées piétonnes, elles seront rénovées du 24 au 31 août. Cet été, ce sont plus de 550 000 euros de travaux de voirie qui sont programmés. Débuter le week-end en musique ce soir à Châteaudun, les estivales avec de la rétro soul interprétée par Miss Cocoas, The Classics, c'est à 20h30, place de la Liberté. Et puis un petit gars du coin, le nom du groupe qui montera sur scène ce soir pour Chartres Estival, dès 21h, place des Halles, un rythme entraînant, mélange de batterie, guitare, basse électrique, trompette ou encore saxo, qui offre une puissante sonorité rock. Enfin, une marche solidaire pour Timéo et l'ensemble des enfants touchés par le cancer. C'est un rendez-vous qui sera organisé le 13 septembre prochain par les sapeurs-pompiers de Sourds, l'Amicale de Sourds et l'association Sourds Rando. Des parcours de 8, 5 et 3 km seront proposés. La participation est de 5 euros. L'intégralité des bénéfices sera reversée au profit de l'Institut Gustave Roussy. Les inscriptions, elles sont ouvertes. Vous retrouvez le lien sur notre site internet.
0: On parle météo maintenant.
2: Avec une belle journée agréable, la présence du soleil généreux sur le territoire. 11 à 12 degrés pour les minimales. Le mercure grimpera cet après-midi jusqu'à 28 degrés.
0: Et on jette un coup d'œil à la, au, La roue de presse, pardon.
2: À la une de l'Écho aujourd'hui, le journal nous emmène au centre opérationnel départemental d'incendie et de secours qui gère les appels du 18. Dans les pages Chartraines, une nouvelle association dans le quartier de la Madeleine, Impact 28, qui permet de renforcer le lien entre les jeunes et les habitants dont le besoin. Enfin, pour Châteaudun, il est question du grand garage dunois, rue de Chartres. Le propriétaire vient de lancer une cagnotte pour rénover ce bâtiment historique.
0: Merci Ludo, on se retrouve à 7h30.
2: À tout à l'heure, bonne journée.
0: Ravi de vous retrouver sur Intensité en ce 7 août. Bonne journée à tous, bon courage. Aujourd'hui nous fêtons les Gaëtans et puis on va jouer dans un instant au cahier de vacances. N'hésitez pas à vous inscrire. Voici les Summer Songs, Gloria et Stéphane avec Conga. Et on se retrouve dans un instant.
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0: David Guetta et Jennifer Lopez sur Intensité.
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0: 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Dépêchez-vous de vous inscrire. On joue du lundi au vendredi, 7h15, 8h15, 9h15, plein de cadeaux, des entrées au Papé à part comment, des entrées au refuge La Tanière à Nogent-le-Fay, ou encore des entrées au complexe L'Odyssée à Chartres. Et nous sommes ce matin avec Capucine. Bonjour Capucine.
2: Bonjour.
0: Bonjour Capucine, vous nous appelez de Montigny-le-Chartif, c'est ça?
2: Oui.
0: Qu'est-ce que vous faites dans la vie?
2: Je suis au lycée.
0: D'accord, ok. Donc c'est les vacances?
2: Oui.
0: Ok, ça se passe bien?
2: Oui.
0: Au lycée,
2: bien.
0: D'accord. C'est quoi, c'est le bac bientôt?
2: Non, là je passe en deuxième année.
0: D'accord, ok. Bon bah, bon courage et puis profitez bien des vacances avec peut-être des activités, pas mal d'activités à faire comme je disais dans le département. On va jouer ensemble au cahier de vacances. Je vous pose trois questions maximum. Ce sont des questions niveau primaire. À chaque bonne réponse, un cadeau. Et donc jusqu'à trois cadeaux à la clé ce matin. Et attention, si vous répondez mal à une question, vous pouvez tout perdre. Est-ce que vous êtes prête?
2: Oui.
0: Allez, je lance le chrono. C'est parti. Première question. CP, CE1, combien font 100 moins 40, 100 moins 45.
2: 100 moins 45.
0: Oui.
2: 55.
0: Oui, bonne réponse. Allez, premier cadeau.
3: Family Park, l'aventure commence ici.
0: Eh bien, 4 places, 4 entrées pour le Family Park, près du Mans. Qu'est-ce qu'on fait? Près de Tours, pardon. Qu'est-ce qu'on fait? Est-ce que vous continuez ou pas?
2: Non.
0: Non, vous arrêtez là? Allez, bravo, bravo. Bravo Capucine.
2: Merci.
0: Donc 4 entrées pour vous, vos amis ou vos proches, et profiter de ce parc d'attractions, le Family Park, près de 40 attractions à côté de Tours. Bravo.
2: Merci.
0: Profitez bien, bonnes vacances.
2: Bonnes vacances.
0: Au revoir.
2: Au revoir.
0: Allez, on rejoue tout à l'heure sur Intensité. N'hésitez pas à vous inscrire. 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Attention, puisque le code jeu changera à partir de lundi. Mais restez à l'écoute d'Intensité, puisque dès ce week-end, on vous donnera le nouveau code jeu. Voici l'horoscope.
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5: L'ambiance est à la légèreté ce vendredi, les béliers. Vous lancez une invitation de dernière minute et c'est un carton. Taureau, posez votre cerveau ce soir, c'est farniente et c'est rien d'autre. Gémeaux, vous faites tourner les cœurs en soirée, profitez de votre aura. Les cancers, un secret partagé renforce un lien précieux avec un proche. Un million, vous obtenez un avantage ou une petite promotion symbolique. Vierge, lâchez vos listes de tâches et allez danser, la vie vous attend. Balance, vous trouvez le cadeau parfait pour une occasion spéciale. Les scorpions, c'est le moment de s'entourer de personnes joyeuses. Sagittaire, n'ayez pas peur de prendre les choses en main, faites-vous confiance. Capricorne, une glace en terrasse est obligatoire aujourd'hui, c'est votre ordonnance astro. Verseau, votre audace bluffe tout le monde, osez. Et puis, les poissons, un projet créatif prend enfin forme sous vos doigts.
3: 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Attends.

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0: Bonne matinée à l'écoute d'Intensité. Voici le journal de la rédaction et Ludovic Ravaillot.
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2: Un chalet en bois détruit par les flammes cette nuit à Beaumont-les-Hôtels. Plus de 550 000 euros de travaux de voirie cet été à Chartres et puis une marche solidaire à Timéo programmée pour la rentrée à Sours.
0: Salut Ludo.
2: Salut Geoffrey, bonjour à tous.
0: Et on commence avec ces incendies, plusieurs incendies en Eure-et-Loire.
2: Ah oui, cette nuit, on vous le disait, c'est un chalet en bois de 50 mètres carrés à la Meurie, sur la commune de Beaumont-les-Hôtels, près de Luigny, qui a pris feu. 19 pompiers ont lutté contre les flammes pour éviter toute propagation à une habitation et une haie. L'intervention s'est achevée vers 4h15 cette nuit sans faire de victimes. Plus de 40 pompiers et 20 engins ont été déployés hier à Honneau pour un incendie qui s'est déclaré cette fois dans l'entrepôt d'une casse automobile rue de la Résistance. Une personne a été transportée en urgence relative à l'hôpital de Chartres. Le sinistre a entraîné la mise au chômage technique pour 9 personnes selon le SDIS d'Eure-et-Loire. Et puis hier, en fin d'après-midi, à Tremblay-les-Villages, c'est un stock de caisses en bois qui a pris feu qui s'est propagé à 300 mètres carrés d'herbe sèche rue de la Louvière au lieu dit Billeux. 19 pompiers ont été engagés pour stopper les flammes. Il n'y a pas eu de blessés.
0: Plus de 550 000 euros de travaux de voirie à Chartres.
2: Et c'est après la rue Chevaux-Lagarde en juillet. Le chantier de réfection de la chaussée se poursuit boulevard Chasles. La ville indique que la circulation sera intégralement remise en double sens de circulation lundi en fin de journée et les marquages des traversées piétonnes elles seront rénovés du 24 au 31 août. Enfin, cet été également, les travaux de création de trottoirs rue Henri Massé qui devraient s'achever en début de semaine prochaine autour du 10 août. La déchetterie de Bonneval prévoit une collecte ponctuel pour récupérer l'amiante. Attention, seuls les administrés des 35 communes du Sictum BBI peuvent y accéder, soit les secteurs de Brou, Bonneval et Illiers-Combray. Le dépôt de ces déchets est limité à 250 kg par foyer. Avec un nombre restreint de places, les inscriptions seront lancées à partir du 31 août auprès du Sictum BBI.
0: Une petite péniche, non pas sur l'eau, mais dans les airs, hier à la Bourdinière-Saint-Loup.
2: Et les riverains ont pu observer un drôle d'oiseau dans la matinée. Le chantenneau, 10 mètres de long, 3 mètres de largeur et plus de 3 tonnes de polyester, a survolé la maison d'Arlette et Michel Cambrin. Rémi Tinceau était sur place.
3: Ils étaient une quinzaine de voisins à s'amasser chez les Cambrin pour observer une dernière fois le bateau et assister à un spectacle atypique. Une pénichette soulevée par une grue et transportée dans les airs, par-dessus une habitation, afin de se poser sur le camion, stationné de l'autre côté de la maison. Voilà la délicate mission de ce jeudi 6 août. En la possession d'Arlette et Michel depuis 2008, le chantenneau avait déjà connu son baptême de l'air, il y a quelques années, lorsqu'il avait fait le chemin inverse pour se poser dans la cour de ses propriétaires.
4: Bien, la pénichette est là depuis une huitaine d'années, et au préalable, elle était à Montargis. J'avais commencé l'extérieur à Montargis, j'ai fini l'intérieur ici. Pourquoi ? Parce que la distance étant trop loin entre chez moi et le port, j'ai pris l'option de la faire ramener.
3: Michel reconnaît considérer son bateau comme le projet d'une vie. La raison, de nombreuses heures d'efforts et de sueurs passées à bricoler et retaper le rafio afin de le faire naviguer.
4: J'ai rénové donc tout l'intérieur, isolé tout l'intérieur de A à Z. Sur les carreaux, on a mis des films fumés anti-chaleur. On a refait toutes les boiseries internes, c'est-à-dire les traverses. On a tout refait, quoi.
3: Si les travaux n'ont pu se terminer, c'est à cause de problèmes de santé. Empêchant Michel de monter sur le pont, ses difficultés physiques les ont conduits à vendre l'embarcation.
5: C'est à cause de la santé de mon mari qui ne peut pas la terminer. Donc c'est dommage de la laisser, elle risque de s'abîmer. Donc on préfère que des gens puissent la racheter pour qu'elle navigue.
3: C'est 18 ans de vie commune qui s'achèvent. Mais le couple, ému et nostalgique, ne s'inquiète pas pour l'avenir du petit bateau qui fait déjà le bonheur des nouveaux propriétaires.
5: C'est une partie de notre vie quand même, hein, qui s'en va, mais bon, c'est comme ça. Et on est content qu'elle soit tombée dans de bonnes mains. Ce sont des gens qui avaient vraiment un rêve et on réalise en fait leur rêve.
3: Arlette et Michel, larmes à l'œil, étaient entourés par une quinzaine de personnes au moment de l'envol.
2: Et le chantonneau a pris la route pour Ospet dans la Sarthe. Les nouveaux propriétaires ont prévu de le remettre en état avant donc de le faire voguer. Comme au petit étang du Galou à la Loupe cette semaine, la pêche est interdite également à la Marpicot à Nogent-le-Fay jusqu'à nouvel ordre, conséquence de la sécheresse actuelle.
0: On va à Nogent-le-Rotrou, les festifs 2026 se poursuivent.
2: Et au programme du blues avec Cecilia et The Candy Kings, la voix du groupe élue meilleure artiste féminine de blues international remet au goût du jour un genre musical né à la fin du 19e siècle. Début du concert à 18h30, place Saint-Paul. À Châteaudun, c'est la 6e soirée pour les estivales, au programme de la Retro Soul. Interprété par Miss Cocoa et The Classics, le groupe nantais revisite des chansons mythiques avec une réelle authenticité. Ça se passe place de la Liberté à 20h30. Pour Chartres Festival, c'est un petit gars du coin qui se produit. Le nom du groupe, un mélange de batterie, guitare, basse électrique, trompette ou encore saxo, qui donne de puissantes sonorités rock. Le groupe touche de nombreuses générations avec leurs textes et leurs rythmiques entraînantes. C'est à 21h, place des Halles.
0: On parle de cette marche solidaire pour Timéo et pour tous les enfants touchés par le cancer.
2: C'est un rendez-vous qui sera organisé le 13 septembre par les sapeurs-pompiers de Sours, l'Amicale et l'association Sours Rando. Des parcours de 3, 5 et 8 km seront proposés ce jour-là. La participation est de 5 euros. L'intégralité des bénéfices sera reversée au profit de l'Institut Gustave Roussy. Les inscriptions sont ouvertes. Vous retrouvez le lien sur notre site internet. Enfin, le football. Après la période de préparation, c'est l'ouverture du championnat de Ligue 3, anciennement national aujourd'hui pour cette première journée. Orléans joue à Concarneau, coup d'envoi donné ce soir à 20h45.
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0: Dans un instant, la météo et l'agenda, c'est juste après Tamim Pala sur Intensité.

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1: Toujours pas de pluie, hein, ça reste très agréable.
2: Belle journée avec la présence du soleil, journée lumineuse et beau ciel bleu.
1: Et les températures restent respirables encore.
2: Oui, il y avait de la fraîcheur hein, ce matin. Cet après-midi, 27 degrés prévus pour Lucé, Courville, Marboué ou encore Warville. 28, ce sera le maximum pour Nogent-le-Rotrou ou encore Vernouillet.
1: Mais ça n'a pas duré, ça remonte les températures.
2: Oui, demain, on aura toujours cette fraîcheur matinale avec 11 à 13 degrés, mais 31 à 32 degrés dans le courant de l'après-midi. Encore plus de 30 degrés pour dimanche. Demain, eh bien, ça restera encore sec avec un ciel légèrement voilé, mais la présence du soleil.
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1: Allez, rendez-vous aujourd'hui à 9h à Bayeux-Armenonville pour une randonnée pédestre organisée par la SBA.
2: Du côté d'Ono, le don du sang. Aujourd'hui, la collecte se tient de 15h à 19h. C'est au foyer socio-culturel.
1: Vous allez pouvoir vous rafraîchir du côté du labyrinthe du Timaret et vous perdre dans ce labyrinthe. C'est à Saint-Même-Haute-Rive jusqu'au 31 août.
2: Et puis, Chartrand Lumière en canoë. Vous pouvez en profiter aujourd'hui. C'est sur inscription.
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1: Merci Ludo, l'info revient à 8h.
2: A tout à l'heure, très bonne journée.
1: Alors par la musique, voici Anouk tout de suite sur Intensité.

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0: Et c'était Auria sur Intensité avec sa soirée mondaine. Bienvenue sur Intensité, il est 8h. On débute cette nouvelle heure avec l'info. Voici Nicolas Gomez et Ludovic Ravaillot. Bonjour Nicolas.
1: Bonjour à tous. Une nouvelle arrestation dans le milieu du narcotrafic. Rachid Djea, l'un des chefs du réseau de trafic de drogue dans la cité de la Castellane à Marseille, a été interpellé en Algérie lundi. Il est considéré comme un allié de la DZ Mafia. Et déjà fin juillet, Mehdi Laribi, l'un des cofondateurs de cette DZ Mafia, a été appréhendé par la police algérienne. Rachid Djea est visé dans le dossier Empire, dans lequel une vingtaine de suspects ont été arrêtés en avril 2025 à Marseille, en lien avec le trafic de drogue. Trois départements en vigilance rouge. Feu de forêt, le risque d'incendie est très élevé dans le Var, les Bouches-du-Rhône et le Vaucluse. Notez que le feu qui s'est déclaré dans l'Aude hier à Montserré est fixé. Il aura parcouru 100 hectares et brûlé 50. Dans l'actualité aussi, passe d'armes entre Marine Tondelier et Elon Musk. Le patron du réseau social X a accusé la candidate à la présidentielle de trahison envers la France. Plutôt, la chef de file des écologistes avait demandé d'interdire X en France alors que des accusations d'ingérence russe planent sur la campagne de 2027. Plusieurs candidats ont été visés par des opérations de désinformation de comptes pro-russes ces derniers jours. La France n'a pas à recevoir de leçons de patriotisme d'un milliardaire étranger, a écrit Marine Tondelier sur X. Une plainte déposée après l'explosion d'une balle anti-stress, ça s'est passé dans le Pas-de-Calais. C'est un enfant de 8 ans qui a été brûlé au deuxième degré en manipulant une balle de type squishy. Le liquide contenu dans l'objet a coulé sur son visage. Il doit désormais subir une greffe de peau. Sa mère, sur Facebook, alerte sur la dangerosité de l'objet. À l'étranger, Donald Trump continue de se montrer confiant sur une fin du conflit en Iran, assez bientôt, selon ses mots. Quant au détroit d'Hormuz, il pourrait bientôt rouvrir, selon le locataire de la Maison Blanche. Et puis le foot et le début des matchs de Ligue 3, fini la division nationale. Et derrière ce changement de nom, plusieurs nouveautés aussi. Il faudra compter au moins 16 joueurs sous contrat professionnel au sein des clubs. Ils seront 18 à s'affronter. Voilà pour l'actu, très bonne matinée à tous.
0: Très bonne journée, nous sommes vendredi, courage, c'est la dernière journée avant le week-end et peut-être les vacances. Voici l'info avec Ludovic Ravaillot. Salut Ludo.
2: Salut Geoffrey, bonjour à tous. Incendie hier en fin d'après-midi à Tremblay-les-Villages. Un stock de caisses en bois a pris feu et s'est propagé à 300 mètres carrés d'herbe sèche. C'était rue de la Louvière au lieu dit Billeux. Près de 20 sapeurs-pompiers ont été engagés pour stopper les flammes. Il n'y a pas eu de blessés. Plus de 550 000 euros de travaux de voirie engagés cet été à Chartres. Parmi eux, le chantier de réfection de la chaussée qui se poursuit boulevard Chasles. La ville précise que la circulation sera intégralement remise en double sens de circulation lundi en fin de journée. Les marquages des traversées piétonnes, elles, seront rénovés du 24 au 31 août. La déchetterie de Bonneval prévoit une collecte ponctuelle pour récupérer l'amiante. Attention, seuls les administrés des 35 communes du Sictum BBI peuvent y accéder, soit les secteurs de Brou, Bonneval et Lié-Combray. Le dépôt de ces déchets est limité à 250 kg par foyer et avec un nombre restreint de places. Les ardoises en amiante, ciment, canalisation et gouttières ou encore jardinières sont acceptées. Les inscriptions seront lancées à partir du 31 août auprès du Sictum BBI. Conséquence de la sécheresse, un nouveau plan d'eau interrompt la pêche jusqu'à nouvel ordre. Il s'agit de la mare Picot à Nogent-le-Fay. Un petit gars du coin, le nom du groupe qui montera sur scène ce soir pour Chartres Festival, c'est à 21h, place des Halles. Un rythme entraînant, mélange de batterie, guitare, basse électrique, trompette ou encore saxo, et qui offre une puissante sonorité rock. Et puis à Châteaudun, les estivales avec de la rétro soul, interprétée par Miss Cocoas de Classics. C'est à 20h30, place de la Liberté. Côté sport, il y a du football, c'est le jour J pour Orléans, première journée du championnat de Ligue 3, anciennement national. Le club du Loiret se déplace à Concarneau ce soir, début de la rencontre à 20h30.
0: Quel temps va-t-il faire aujourd'hui ?
2: Une journée lumineuse avec du plein soleil prévu sur l'Eure-et-Loir. Un peu de fraîcheur pour les minimales avec 11 à 12 degrés. Comptez entre 27 et 28 degrés cet après-midi.
0: Et on termine avec la revue de presse.
2: À la une de l'Écho, ce vendredi, le journal vous emmène au centre opérationnel départemental d'incendie et de secours qui gère les appels du 18. Dans les pages chartraines, une nouvelle association dans le quartier de la Madeleine, Impact 28, qui permet de renforcer le lien entre les jeunes et les habitants dans le besoin. Enfin, pour Châteaudun, il est question du grand garage du Noix, rue de Chartres. Le propriétaire a lancé une cagnotte pour rénover ce bâtiment historique.
0: Merci Ludo, on se retrouve à 8h30 pour le journal. Bienvenue sur Intensité. Très bon vendredi, nous sommes le 7 août. Nous fêtons aujourd'hui les Gaëtans. On débute cette nouvelle heure en musique. Voici Shakira avec Dair. C'est notre summer song. Et dans 10 minutes, on joue une nouvelle fois au cahier de vacances. A tout de suite.
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0: c'était Alex Warren.
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0: Et ça continue, toujours plein de cadeaux, tous les matins sur Intensité jusqu'au 21 août. Des sessions accrobranche à l'acrocampe de Chartres, des sessions journée téléski nautique au TN28 à Fontaine-Simon, ou encore des balades en Vélorail à Pont sous le Galardon. C'est tout ce qu'on vous offre, entre autres. Et nous sommes avec Gilles. Bonjour Gilles.
2: Bonjour.
0: Gilles, vous nous appelez de Bouville, c'est ça?
2: C'est ça même.
0: Qu'est-ce que vous faites dans la vie?
2: Retraité agriculteur.
0: D'accord, ok. Ça se passe bien la retraite?
2: Ça se passe bien, ouais.
0: Vous en profitez, vous vous reposez?
2: Pas spécialement. J'ai mon fils qui a repris, alors j'ai un petit coup de main.
0: D'accord, bon, bah c'est bien. Il n'est pas tout seul, comme ça.
2: Voilà.
0: C'est le principal, c'est bien. On va jouer ensemble, comme je vous ai dit, plein de cadeaux, des activités à faire en famille, près de chez vous. La règle est très simple. Je vais vous poser des questions. Trois questions maximum. Ce sont des questions au niveau primaire. Comme ça, on va réviser un peu les basiques. À chaque bonne réponse, c'est un cadeau. Et attention, puisque à la première mauvaise réponse, vous risquez de tout perdre. Est-ce que vous êtes prêt?
2: Je suis prêt.
0: Allez, c'est parti. Première question. Donc, CPC, hein, vrai ou faux? Les oiseaux ont des dents.
2: Faux.
0: Oui, bonne réponse. Premier cadeau pour vous.
3: Dunois-Cart.
0: Deux sessions karting chez Dunois-Cart à Lutz-en-Dunois.
2: Ah ouais.
0: Alors, Gilles, qu'est-ce que vous faites? Est-ce que vous continuez ou pas?
2: J'hésite parce que Dunois-Cart, c'est ce que je voulais. Alors, on va continuer pour la deuxième. Alors,
0: allez, deuxième question. Niveau CE2, CM1, qui a peint le tableau La Nuit étoilée?
2: C'est
0: un tableau très très célèbre. La Nuit étoilée.
2: J'ai des noms qui me viennent là, mais Van Gogh.
0: Bonne réponse, bravo.
2: Ah, c'était chaud.
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0: Deux entrées à l'Odyssée, c'est le complexe aquatique à Chartres.
2: Ah bah c'est parfait, en ce moment c'est bien.
0: Qu'est-ce que vous faites, Gilles?
2: Ah, je vais être prudent, je vais m'arrêter.
0: Vous arrêtez là?
2: Et bien, c'était le karting déjà.
0: C'est très bien, félicitations. Je rappelle vos cadeaux. Donc, deux sessions au Dunois-Cart et deux entrées à l'Odyssée. Bravo.
2: Merci beaucoup.
0: Et bien, profitez bien. Très bonne journée.
2: À vous aussi, merci.
0: Au revoir, Gilles. Allez vous rejouer une dernière fois tout à l'heure sur Intensité à 8h15. Le code jeu, c'est Boué et vos coordonnées. Bonne chance. Voici la Minute Emploi sur Intensité.
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0: Bienvenue sur Intensité, très bon vendredi. Voici quelques offres d'emploi près de chez vous. Une agence d'intérim recherche plusieurs profils sur Chartres, Gélinville, alentour. Elle recherche carrossier, opérateur de production, chauffeur SPL, maçon VRD, conducteur d'engin TP, soudeur, cariste, électrotechnicien. Sur la commune d'Auneau, elle recherche employé libre-service. Sur Ille-et-Combray, elle recherche employé libre-service également. Sur la Bazoches-Gouet, elle recherche un emballeur. Et enfin, sur les communes de Saint-Ville et Ouerville, un cariste. Et si vous êtes intéressé, vous pouvez appeler le 02 37 22 01 01. Très bonne journée à tous et à toutes sur Intensité. On se retrouve très vite pour de nouvelles offres.
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13: 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Ravi de vous retrouver sur Intensité. Voici le journal de la rédaction et Ludovic Ravaillot.
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0: Plus de 550 000 euros de travaux de voirie prévus cet été à Chartres. On fait le point dans ce journal. Marché nocturne et concert pour débuter le week-end ou les vacances ce soir. Et puis une marche solidaire programmée à la rentrée à Sourds.
1: Salut Udo.
0: Salut Geoffrey, bonjour à tous.
1: Et on débute avec cette manœuvre spectaculaire et l'histoire de cette petite péniche à la Bourdinière-Saint-Loup.
0: Les riverains ont pu observer hier un drôle d'oiseau dans la matinée. Le bateau n'était pas sur l'eau, mais dans les airs. Le chantonneau, 10 mètres de long, 3 mètres de largeur et plus de 3 tonnes de polyester, a surveillé la maison d'Arlette et Michel Cambrin. Après plusieurs années de restauration, reportage avec Rémi Tinceau.
2: Ils étaient une quinzaine de voisins à s'amasser chez les Cambrin pour observer une dernière fois le bateau et assister à un spectacle atypique. Une pénichette soulevée par une grue et transportée dans les airs, par-dessus une habitation, afin de se poser sur le camion stationné de l'autre côté de la maison. Voilà la délicate mission de ce jeudi 6 août. En la possession d'Arlette et Michel depuis 2008, le chantonneau avait déjà connu son baptême de l'air, il y a quelques années, lorsqu'il avait fait le chemin inverse pour se poser dans la cour de ses propriétaires.
3: Bien, la pénichette est là depuis une huitaine d'années, et au préalable, elle était à Montargis. J'avais commencé l'extérieur à Montargis, j'ai fini l'intérieur ici. Pourquoi ? Parce que la distance étant trop loin entre chez moi et le port, j'ai pris l'option de la faire ramener.
2: Michel reconnaît considérer son bateau comme le projet d'une vie. La raison, de nombreuses heures d'efforts et de sueurs passées à bricoler et retaper le rafio afin de le faire naviguer.
3: J'ai rénové donc tout l'intérieur, isolé tout l'intérieur de A à Z. Sur les carreaux, on a mis des films fumés anti-chaleur. On a refait toutes les boiseries internes, c'est-à-dire les traverses. On a tout refait, quoi.
2: Si les travaux n'ont pu se terminer, c'est à cause de problèmes de santé. Empêchant Michel de monter sur le pont, ses difficultés physiques les ont conduits à vendre l'embarcation.
4: C'est à cause de la santé de mon mari qui ne peut pas la terminer. Donc c'est dommage de la laisser, elle risque de s'abîmer. Donc on préfère que des gens puissent la racheter pour qu'elle navigue.
2: C'est 18 ans de vie commune qui s'achèvent. Mais le couple, ému et nostalgique, ne s'inquiète pas pour l'avenir du petit bateau qui fait déjà le bonheur des nouveaux propriétaires.
4: C'est une partie de notre vie quand même qui s'en va, mais bon, c'est comme ça. Et on est content qu'elle soit tombée dans de bonnes mains. Ce sont des gens qui avaient vraiment un rêve et on réalise en fait leur rêve.
2: Arlette et Michel, l'arme à l'œil, étaient entourés par une quinzaine de personnes au moment de l'envol.
0: Et le chantonneau a pris la route ensuite pour Ospet dans la Sarthe. Les nouveaux propriétaires ont prévu de le remettre en état avant de le faire voguer. Et conséquence de la sécheresse, pas assez d'eau à la mare Picot à Nogent-le-Fay. La pêche y est interdite jusqu'à nouvel ordre. Sur les routes, ce sont plus de 550 000 euros de travaux qui ont été engagés cet été à Chartres. Après la rue Chauveau, la garde, en juillet, le chantier de réfection de la chaussée se poursuit boulevard Chasles. Selon la ville, la circulation sera intégralement remise en double sens de circulation lundi en fin de journée. Et les marquages des traverses piétonnes, elles seront rénovées du 24 au 31 août. Enfin, les travaux de création de trottoirs rue Henri Massé devrait s'achever en début de semaine prochaine. Un chalet en bois de 50 mètres carrés a été ravagé par le feu la nuit dernière à la Meurie, sur la commune de Beaumont-les-Hôtels. Grâce à l'intervention des pompiers, le sinistre n'a pas fait de victimes. Une habitation et une haie ont pu être préservées. La fin des opérations ce matin à 4h15 et hier en fin d'après-midi à Tremblay-les-Villages. C'est un stock de caisses en bois qui a pris feu et s'est propagé à 300 mètres carrés d'herbe sèche. C'était rue de la Louvière, au lieu dit Billeux. 19 pompiers ont été engagés pour stopper les flammes. Il n'y a pas eu de blessés. La déchetterie de Bonneval va accueillir une collecte ponctuelle d'amiante réservée aux habitants des 35 communes du Sictom BBI, secteur de Brou, Bonneval et Illiers-Combray. Le dépôt est limité à 250 kilos et nombre de places est restreint. Les inscriptions ouvriront à partir du 31 août auprès du Sictom BBI.
1: Et une marche solidaire contre le cancer pédiatrique.
0: Les sapeurs-pompiers de Sourds, l'Amicale et l'association Sourds Rando organiseront une marche solidaire le 13 septembre prochain pour Timéo. Et on soutient également à tous les enfants touchés par le cancer. Trois parcours de 3, 5 et 8 kilomètres seront proposés pour une participation de 5 euros. L'intégralité des bénéfices sera reversée à l'Institut Gustave Roussy. Les inscriptions sont ouvertes. Vous retrouvez le lien sur notre site internet. touristes. Très apprécié à cette saison, les marchés nocturnes. Rendez-vous à Saint-Georges-sur-Eure ce soir, où les commerçants et artisans locaux seront installés dans la partie piétonne de la rue Léo Lagrange. Côté musique, la suite des festives à Nogent-le-Rotrou à 18h30, place Saint-Paul. Programme du blues avec Cecilia and the Candy Kings. La voix du groupe, élue meilleure artiste féminine de blues international, remet au goût du jour un genre musical né vers la fin du 19e siècle. À Châteaudun, les estivales, 6e soirée avec de la rétro soul interprétée par Miss Cocoa and the Classics. Le groupe nantais revisite des chansons mythiques avec une réelle authenticité. C'est à 20h30, place de la Liberté. Enfin, Chartres Estival avec Un Petit Gars du Coin, c'est le nom de ce groupe qui se produira. Mélange de batterie, guitare, basse électrique, trompette ou encore saxo qui donne de puissantes sonorités rock. Le groupe touche de nombreuses générations avec leurs textes et leur rythmique entraînante que vous pourrez découvrir dès 21h, place des Halles. Enfin, dans les sports, on parle football aujourd'hui avec l'ouverture du championnat de Ligue 3, anciennement nationale. Et pour cette première journée de championnat, Orléans joue à 20h45 à l'extérieur. Ce sera contre Concarneau.
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1: Merci Ludo. La météo et l'agenda, c'est dans un instant, juste après Bruno Mars. Il est 8h36.

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1: Et c'est encore une journée agréable aujourd'hui.
2: Oui, ciel bleu et soleil généreux, c'est l'été, on en profite.
1: Les températures resteront encore respirables.
2: Oui, il faisait frais ce matin, 9,4 degrés par exemple relevé à Chartres ou 10,8 degrés du côté de Châteaudun. Le mercure atteindra 27 degrés cet après-midi à Lucé, Courville-sur-Eure, Marboué ou encore Warville et 28 le maximum pour Nogent-le-Rotrou ou encore Vernouillet.
1: Et le mercure va grimper ce week-end.
2: Demain, on conservera un temps ensoleillé avec un ciel légèrement voilé, comptez 11 à 13 degrés pour les minimales. Dans l'après-midi, on gagnera effectivement quelques degrés avec 31 à 32 degrés.
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1: Dans votre agenda, rendez-vous à Chartres pour le vide atelier estival de la Dame à la Licorne. C'est aujourd'hui de 9h à 14h. C'est sur le Mail Jean de Dunois.
2: On notera cette nuit des étoiles. Vous pourrez en profiter ce soir à 20h au plan d'eau Jean-Claude Genin à Voves, mais également à partir de 21h à l'Observatoire de Bois-Richeux à Pierre.
1: Et à Onneau, c'est le don du sang aujourd'hui de 15h à 19h au foyer socio-culturel d'Onneau.
2: Et puis rendez-vous ce soir au labyrinthe à Saint-Même-Autrive pour le labyrinthe maudit, c'est de 21h à minuit.
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1: Et Ludo, on se retrouve à 9h.
2: Le rendez-vous est pris, à tout à l'heure.
1: Le retour de la musique, c'est maintenant. Voici Katy Perry sur Intensité. Bonne matinée à tous et à toutes.

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0: et c'était The Offspring sur Intensité. Soyez les bienvenus, il est 9h. Allez, on débute la dernière heure de cette matinale avec l'info, Nicolas Gomez et Ludovic Ravaillot. Bonjour Nicolas.
1: Bonjour à tous. Le chômage en hausse, plus 0,2 points au deuxième trimestre cette année. C'est 62 000 demandeurs d'emploi en plus qu'au trimestre précédent. Le taux de chômage atteint 8,3%, soit le niveau le plus haut depuis l'automne 2020. Nouvelle preuve de notre efficacité dans la lutte contre la criminalité organisée. Les mots de Gérald Darmanin sur X après l'arrestation de Rachid Dia en Algérie. L'homme a été placé sous contrôle judiciaire. Il est l'un des parrains du réseau de narcotrafic dans la cité de la Castellane à Marseille. Une nouvelle arrestation par les autorités algériennes 20 jours après celle de Mehdi Laribi, l'un des cofondateurs de la DZ Mafia. La canicule qui touche encore 8 départements du sud-est aujourd'hui. L'Ardèche, la Drôme, le Gard, le Vaucluse, le Var, les Alpes-Maritimes et les deux départements Corse. Trois départements sont en vigilance rouge aussi pour un risque de feux de forêt très élevé, le Var, le Vaucluse et les Bouches-du-Rhône. Un cas d'antivirus détecté sur le territoire français, annonce du ministère de la Santé hier. Il s'agit d'un voyageur qui a transité en France la deuxième quinzaine du mois de juillet. Le patient est actuellement à l'isolement en Espagne avec sa famille. Le ministère de la Santé se montre rassurant, précisant que nous ne sommes pas face à un virus présentant une circulation diffuse dans la population. Les étapes de son voyage seront retracées. À l'étranger, on compte au moins 8 morts et des blessés après une fusillade dans un lycée près de Bangkok, en Thaïlande. Le tireur a tué d'abord ses grands-parents avant de se rendre dans son lycée et de tuer 3 élèves et 3 enseignants. Nouveau week-end de départ en vacances. Bison futé prévoit des difficultés de circulation dans le Nord, le Grand Ouest et en Auvergne-Rhône-Alpes dans le sens des départs aujourd'hui. C'est orange dans ces zones. Un trafic dense aussi dans un quart sud-est pour les retours. Demain, Bison futé hisse le drapeau rouge sur toute la France dans les deux sens. Et puis en cyclisme, 7e étape du Tour de France Femmes qui s'élancera depuis la Voulte-sur-Rhône avec une arrivée au mythique Mont Ventoux aujourd'hui. Hier, c'est Kim Lecourt qui s'est imposé sur la 6e étape. Marlène Rosser partira avec le maillot jaune de leader sur les épaules. Voilà pour l'actualité. Excellent début de journée.
0: Merci Nicolas, voici l'info locale avec Ludovic Ravaillot. Salut Ludo.
2: Salut Geoffrey, bonjour à tous. Une manœuvre spectaculaire. Hier à la Bordinière Saint-Loup, les propriétaires d'une petite péniche se sont séparés de leur bateau qu'ils retapaient dans leur jardin. La pénichette de 10 mètres de long, 3 mètres de large et pesant plus de 3 tonnes s'est élevée dans les airs à l'aide d'une grue. Le bateau a dû passer au-dessus du toit de la maison pour être posé délicatement sur un porte-chaire avant de rejoindre la Sarthe pour finir d'être restauré et remis à l'eau. Reportage à suivre dans le prochain journal. Un incendie cette nuit à Beaumont-les-Hôtels près de Luigny. Le feu concernait un chalet en bois de 50 mètres carrés à la mairie avec un risque de propagation à une habitation et une haie. 19 pompiers ont été déployés pour circonscrire les flammes. L'intervention des secours s'est achevée vers 4h15 ce matin sans faire de victimes. Le chantier de réfection de la chaussée se poursuit. Boulevard Chasles à Chartres, la ville précise que la circulation sera intégralement remise en double sens. Lundi, en fin de journée, les marquages des traversées piétonnes, elles seront rénovées du 24 au 31 août. Cet été, ce sont plus de 550 000 euros de travaux de voirie qui sont programmés. Débuter le week-end en musique ce soir à Châteaudun, les estivales avec de la rétro soul interprétée par Miss Cocoas de Classics. C'est à 20h30, place de la Liberté. Et puis un petit gars du coin, le nom du groupe qui montera sur scène ce soir pour Chartres Estival. Dès 21h, place des Halles, un rythme entraînant, mélange de batterie, guitare, basse électrique, trompette ou encore saxo, qui offre une puissante sonorité rock. Enfin, une marche solidaire pour Timéo et l'ensemble des enfants touchés par le cancer. C'est un rendez-vous qui sera organisé le 13 septembre prochain par les sapeurs-pompiers de Sourds, l'Amicale de Sourds et l'association Sourds Rando. Des parcours de 8, 5 et 3 km seront proposés. La participation est de 5 euros. L'intégralité des bénéfices sera reversée au profit de l'Institut Gustave Roussy. Les inscriptions, elles sont ouvertes. Vous retrouvez le lien sur notre site internet.
0: On parle météo maintenant.
2: Avec une belle journée agréable, la présence du soleil généreux sur le territoire. 11 à 12 degrés pour les minimales. Le mercure grimpera cet après-midi jusqu'à 28 degrés.
0: Et on jette un coup d'œil à la roue de presse.
2: À la une de l'Écho aujourd'hui, le journal nous emmène au centre opérationnel départemental d'incendie et de secours qui gère les appels du 18. Dans les pages Chartraine, une nouvelle association dans le quartier de la Madeleine, Impact 28, qui permet de renforcer le lien entre les jeunes et les habitants dans le besoin. Enfin, pour Châteaudun, il est question du grand garage dunois, rue de Chartres. Le propriétaire vient de lancer une cagnotte pour rénover ce bâtiment historique.
0: Merci Ludo, l'info revient à 9h30 sur Intensité. Soyez les bienvenus, voici notre Summer Song, voici Kenji Girac. Et on joue ensemble une dernière fois ce matin avec le cahier de vacances dans 10 minutes.
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0: Teddy Swims, c'était son nouveau single sur Intensité.
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0: Oui, on joue une dernière fois aujourd'hui, évidemment, avant de se retrouver lundi avec le cahier de vacances pour les deux dernières semaines de jeu. Donc n'oubliez pas de vous inscrire à gagner des entrées au Papéa Park au Mans, des places au refuge de la Tanière à Nogent-le-Fay, des bons Intermarché également, encore des sessions karting au Dunois Kart à Lutz-en-Dunois. Et puis on va jouer ce matin avec Thibaut. Bonjour Thibaut.
2: Oui, bonjour.
0: Bonjour Thibaut, vous nous appelez de Danger, c'est ça?
2: Oui, c'est ça, tout à fait.
0: Qu'est-ce que vous faites dans la vie?
2: Je suis chargé de projet en électricité.
0: D'accord, vous êtes en vacances ou pas?
2: Mais non, ça y est, c'est fini.
0: C'est fini, bon.
2: Ouais.
0: Bon, faut penser déjà aux prochaines vacances.
2: Oh, c'est ce que je fais.
0: C'est bien. C'est bien de se projeter pour les prochaines vacances. Mais on va essayer de prolonger un peu les vacances en vous offrant des activités à faire près de la maison. La règle est simple, je vous pose trois questions maximum sur des questions au niveau scolaire, au niveau primaire, pour réviser un peu, voilà, comme les enfants avec le cahier de vacances. Et à chaque bonne réponse, c'est un cadeau. À vous de choisir si vous souhaitez continuer ou vous arrêter, parce que à la première mauvaise réponse, vous risquez de tout perdre.
2: Ok.
0: Est-ce que vous êtes prêt?
2: Je suis prêt.
0: Allez, je lance le chrono. Question CPC 20. En quatre lettres, donnez-moi un animal qui rugit.
2: Un chat?
0: Oui.
2: Un lion.
0: Allez, oui, voilà, le lion, oui. Allez.
1: Escalader jusqu'au sommet avec Chartres à bloc.
0: Le lion, c'est un gros chat, en fait. Hein.
2: Ouais, voilà, c'est pareil.
0: Donc, ça vous fait, pour débuter, deux sessions à Chartres à bloc. C'est une salle d'escalade à Chartres. Est-ce que vous souhaitez continuer ou pas?
2: Oui, allez, on continue.
0: Allez, deuxième question. CE2 et CM1. Combien y a-t-il de degrés dans un angle droit?
2: 90.
0: Oui, bonne réponse.
1: Vos sessions au TN28.
0: Eh bien, ça fait une session pour deux du côté de Fontaine-Simon. Donc, il y a du téléski nautique, du wakeboard ou du kneeboard. Voilà.
2: Super.
0: Est-ce que vous continuez ou est-ce que vous arrêtez?
2: Bon, allez, on va continuer.
0: Allez, grand chelem peut-être. Allez, question CM2 collège. Quel est le nom de la plus haute montagne du Japon?
2: Alors, Kilimanjaro, mais je suis pas certain. Ouais, je sais pas.
0: C'est votre réponse?
2: Ouais.
0: Non. Non,
2: je... Fuji.
0: Ouais.
2: Ouais, mince.
0: Je suis désolé.
2: Oh,
0: bon, bah, n'hésitez pas à vous réinscrire. N'hésitez pas.
2: Problème.
0: Merci Thibaut.
2: Merci.
0: À très vite. Au revoir. Et on rejouera lundi sur Intensité. Et donc restez avec nous, puisque ce week-end, vous pourrez découvrir le nouveau code jeu pour vous inscrire. Et vous pourrez vous inscrire dès ce week-end. Voici le programme télé.
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3: Sur votre plateau télé ce soir, une héroïne, des Celtes et un voyage. Miraculous, le film sur M6, film d'animation. Ladybug va devoir unir ses forces avec Chat Noir, le charismatique justicier masqué, pour affronter le papillon et sa horde de super-vilains alors qu'il menace de détruire Paris. Mais alors que les deux héros se rapprochent, Marinette ignore que derrière son mystérieux complice se cache Adrien, son camarade de classe.
4: Tu es l'élu. Le sort du monde est entre tes mains.
5: Ah ! J'avais oublié que ça crie toujours à ce moment-là.
6: Et toi, t'es censé être quoi? Une pastèque?
5: Tu peux répéter?
3: La fête de la Saint-Patrick et de la Bretagne sur France 4. Spectacle, la célébration du 15e anniversaire de la Saint-Patrick et de la Bretagne au Dôme de Paris. Pour l'occasion, de nombreux hommages et morceaux sont joués sur scène. Un événement musical majeur qui met en valeur les traditions celtiques. C'est...

0: Les routes de l'impossible sur France 5, série documentaire sur le thème Mongolie, les nomades des sommets. Au cœur des montagnes glacées de l'Altaï, dans l'ouest de la Mongolie, une famille de nomades s'apprête à affronter l'épreuve la plus dangereuse de l'année. Une transhumance de 120 km/h à travers la neige, le froid et les tempêtes. Miraculous, le film sur M6, la fête de la Saint-Patrick et de la Bretagne sur France 4. Et les routes de l'impossible sur France 5, très belle soirée télé à tous.
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1: 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Il est 9h30 sur Intensité. Voici le journal de la rédaction.
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3: Un chalet en bois détruit par les flammes cette nuit à Beaumont-les-Hôtels. Plus de 550 000 euros de travaux de voirie cet été à Chartres. Et puis une marche solidaire à Timéo programmée pour la rentrée à Sours.
1: Salut Ludo.
3: Salut Geoffrey, bonjour à tous.
1: Et on commence avec ces incendies, plusieurs incendies en Eure-et-Loire.
3: Ah oui, cette nuit, on vous le disait, c'est un chalet en bois de 50 mètres carrés à la Meurie, sur la commune de Beaumont-les-Hôtels, près de Luigny, qui a pris feu. 19 pompiers ont lutté contre les flammes pour éviter toute propagation à une habitation et une haie. L'intervention s'est achevée vers 4h15 cette nuit sans faire de victimes. Plus de 40 pompiers et 20 engins ont été déployés hier à Honneau pour un incendie qui s'est déclaré cette fois dans l'entrepôt d'une casse automobile rue de la Résistance. Une personne a été transportée en urgence relative à l'hôpital de Chartres. Le sinistre a entraîné la mise au chômage technique pour 9 personnes selon le SDIS d'Eure-et-Loire. Et puis hier, en fin d'après-midi, à Tremblay-les-Villages, c'est un stock de caisses en bois qui a pris feu. Feu qui s'est propagé à 300 mètres carrés d'herbe sèche rue de la Louvière. Hier, au lieu dit Billeux, 19 pompiers ont été engagés pour stopper les flammes. Il n'y a pas eu de blessés.
1: Plus de 550 000 euros de travaux de voirie à Chartres.
3: Et c'est après la rue Chevaux-Lagarde en juillet. Le chantier de réfection de la chaussée se poursuit boulevard Châles. La ville indique que la circulation sera intégralement remise en double sens de circulation lundi en fin de journée. Et les marquages des traversées piétonnes, elles seront rénovées du 24 au 31 août. Enfin, cet été également, les travaux de création de trottoirs rue Henri Massé qui devraient s'achever en début de semaine prochaine autour du 10 août. La déchetterie de Bonneval prévoit une collecte ponctuelle pour récupérer l'amiante. Attention, seuls les administrés des 35 communes du Sictum BBI peuvent y accéder, soit les secteurs de Brou, Bonneval et Illiers-Combray. Le dépôt de ces déchets est limité à 250 kg par foyer. Avec un nombre restreint de places, les inscriptions seront lancées à partir du 31 août auprès du Sictum BBI.
1: Une petite péniche, non pas sur l'eau, mais dans les airs, hier à la Bourdinière Saint-Loup.
3: Et les riverains ont pu observer un drôle d'oiseau dans la matinée. Le chantenneau, 10 mètres de long, 3 mètres de largeur et plus de 3 tonnes de polyester, a survolé la maison d'Arlette et Michel Cambrin. Rémi Tinceau était sur place.
4: Ils étaient une quinzaine de voisins à s'amasser chez les Cambrin pour observer une dernière fois le bateau et assister à un spectacle atypique. Une pénichette soulevée par une grue et transportée dans les airs, par-dessus une habitation, afin de se poser sur le camion, stationné de l'autre côté de la maison. Voilà la délicate mission de ce jeudi 6 août. En la possession d'Arlette et Michel depuis 2008, le chantenneau avait déjà connu son baptême de l'air, il y a quelques années, lorsqu'il avait fait le chemin inverse pour se poser dans la cour de ses propriétaires.
5: Bien, la pénichette est là depuis une huitaine d'années, et au préalable, elle était à Montargis. J'avais commencé l'extérieur à Montargis, j'ai fini l'intérieur ici. Pourquoi ? Parce que la distance étant trop loin entre chez moi et le port, j'ai pris l'option de la faire ramener.
4: Michel reconnaît considérer son bateau comme le projet d'une vie. La raison, de nombreuses heures d'efforts et de sueurs passées à bricoler et retaper le rafio afin de le faire naviguer.
5: J'ai rénové donc tout l'intérieur, isolé tout l'intérieur de A à Z. Sur les carreaux, on a mis des films fumés anti-chaleur. On a refait toutes les boiseries internes, c'est-à-dire les traverses. On a tout refait, quoi.
4: Si les travaux n'ont pu se terminer, c'est à cause de problèmes de santé. Empêchant Michel de monter sur le pont, ses difficultés physiques les ont conduits à vendre l'embarcation.
6: C'est à cause de la santé de mon mari qui ne peut pas la terminer. Donc c'est dommage de la laisser, elle risque de s'abîmer. Donc on préfère que des gens puissent la racheter pour qu'elle navigue.
4: C'est 18 ans de vie commune qui s'achèvent. Mais le couple, ému et nostalgique, ne s'inquiète pas pour l'avenir du petit bateau qui fait déjà le bonheur des nouveaux propriétaires.
6: C'est une partie de notre vie quand même, hein, qui s'en va, mais bon, c'est comme ça. Et on est content qu'elle soit tombée dans de bonnes mains. Ce sont des gens qui avaient vraiment un rêve et on réalise en fait leur rêve.
4: Arlette et Michel, larmes à l'œil, étaient entourés par une quinzaine de personnes au moment de l'envol.
3: Et le chantonneau a pris la route pour Ospet dans la Sarthe. Les nouveaux propriétaires ont prévu de le remettre en état avant donc de le faire voguer. Comme au petit étang du Galou à la Loupe cette semaine, la pêche est interdite également à la Marpicot à Nogent-le-Fay jusqu'à nouvel ordre, conséquence de la sécheresse actuelle.
1: On va à Nogent-le-Rotrou, les festifs 2026 se poursuivent.
3: Et au programme du blues avec Cecilia et The Candy Kings, la voix du groupe élue meilleure artiste féminine de blues international remet au goût du jour un genre musical né à la fin du 19e siècle. Début du concert à 18h30, place Saint-Paul. À Châteaudun, c'est la 6e soirée pour les estivales, au programme de la Retro Soul. Interprété par Miss Cocoa et The Classics, le groupe nantais revisite des chansons mythiques avec une réelle authenticité. Ça se passe place de la Liberté à 20h30 pour Chartres Estival. C'est un petit gars du coin qui se produit. Le nom du groupe, un mélange de batterie, guitare, basse électrique, trompette ou encore saxo, qui donne de puissantes sonorités rock. Le groupe touche de nombreuses générations avec leurs textes et leurs rythmiques entraînantes. C'est à 21h place des Halles.
1: On parle de cette marche solidaire pour Timéo et pour tous les enfants touchés par le cancer.
3: C'est un rendez-vous qui sera organisé le 13 septembre par les sapeurs-pompiers de Sourds, l'Amicale et l'association Sourds en dos. Des parcours de 3, 5 et 8 kilomètres seront proposés ce jour-là. La participation est de 5 euros. L'intégralité des bénéfices sera reversée au profit de l'Institut Gustave Roussy. Les inscriptions sont ouvertes. Vous retrouvez le lien sur notre site internet. Enfin, le football. Après la période de préparation, c'est l'ouverture du championnat de Ligue 3, anciennement national aujourd'hui pour cette première journée. Orléans joue à Concarneau, coup d'envoi donné ce soir à 20h45.
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1: Merci Ludo.

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1: Toujours pas de pluie, hein, ça reste très agréable.
2: Une belle journée avec la présence du soleil, journée lumineuse et beau ciel bleu.
1: Et les températures restent respirables encore.
2: Oui, il y avait de la fraîcheur hein, ce matin. Cet après-midi, 27 degrés prévus pour Lucé, Courville, Marboué ou encore Warville. 28, ce sera le maximum pour Nogent-le-Rotrou ou encore Vernouillet.
1: Mais ça ne t'a pas duré, ça remonte les températures.
2: Oui, demain, on aura toujours cette fraîcheur matinale avec 11 à 13 degrés, mais 31 à 32 degrés dans le courant de l'après-midi. Encore plus de 30 degrés pour dimanche. Demain, eh bien, ça restera encore sec avec un ciel légèrement voilé, mais la présence du soleil.
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2: Du côté d'Ono, le don du sang. Aujourd'hui, la collecte se tient de 15h à 19h. C'est au foyer socio-culturel.
1: Vous allez pouvoir vous rafraîchir du côté du labyrinthe du Timaret et vous perdre dans ce labyrinthe. C'est à Saint-Mêmes-Haute-Rive jusqu'au 31 août.
2: Et puis, Chartrand Lumière en canoë. Vous pouvez en profiter aujourd'hui. C'est sur inscription.
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1: La matinale revient dans un instant. Voici Lucy Pearl et Inhaler sur Intensité pour le retour de la musique. Il est 9h42.

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0: une à l'heure sur Intensité. La matinale s'est déjà terminée. Reste avec nous puisque Baptiste arrive dans un instant, Ludo à partir de 16h. Et quant à moi, je vous retrouve lundi pour la matinale. Excellent vendredi, bienvenue sur Intensité en cette veille de week-end. Voici les anniversaires de stars. On commence avec du cinéma. L'actrice américaine Charlize Theron fête aujourd'hui ses 51 ans. On reste aux États-Unis avec une série culte, Friends. Et l'actrice qui interprétait Janice et son rire insupportable, Maggie Wheeler, fête aujourd'hui ses 65 ans. Autre série culte. La vérité est ailleurs, c'est David Duchovny. Il fête aujourd'hui ses 66 ans. Le sportif Alain Robert fête ses 64 ans. Et enfin, le chanteur québécois Bruno Pelletier fête également ses 64 ans. Bon anniversaire également à vous si vous êtes né un 7 août.
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0: Bonjour tout le monde, bienvenue, c'est Baptiste qui prend le relais jusqu'à 13h avec vous, c'est Happy Days sur Intensité les 10h. Il est 10h et c'est vendredi. Ludovic Ravaillot pour l'actualité dans quelques instants. Nicolas Gomez, bonjour Nicolas.
1: Bonjour à tous. Les violences sexuelles en hausse de 48% depuis le mois de mai. Résultat du rapport Interstat du ministère de l'Intérieur publié hier. Après l'affaire Liana, des infractions qui étaient en attente de qualification jusqu'ici ont ainsi engendré un effet statistique sur le nombre de violences sexuelles enregistrées au mois de juin et de juillet, précise le document. Dans la Drôme, le feu a progressé de 30 hectares dans la nuit. Les flammes ont donc parcouru 270 hectares depuis lundi dans le massif du Claps. Dans l'Aude, le feu est fixé depuis hier à Montserré. Il a parcouru 100 hectares et cette journée s'annonce encore à haut risque pour les pompiers. Trois départements sont en vigilance rouge feu de forêt. Le risque d'incendie est très élevé dans le Var, les Bouches-du-Rhône et le Vaucluse. Il s'agit de son niveau le plus haut depuis l'automne 2020. Le taux de chômage en hausse, plus 0,2 points au deuxième trimestre, soit 62 000 demandeurs d'emploi en plus que le trimestre précédent. Une randonneuse retrouvée morte dans une crevasse près de Chamonix. Son corps a été découvert hier matin dans le glacier du Tour en Haute-Savoie. La victime est une alpiniste russe qui avait disparu depuis mardi. Le peloton de gendarmerie de haute montagne de Chamonix était mobilisé pour tenter de la retrouver. Elle était partie seule en laissant ses affaires dans un refuge sans jamais revenir. C'est ce qui a donné l'alerte. La victime aurait chuté à travers un pont de neige. La Thaïlande, sous le choc après une fusillade, un adolescent a tué au moins 8 personnes près de Bangkok. Il s'est d'abord rendu au domicile de ses grands-parents pour les assassiner avec une arme à feu, puis s'est dirigé vers son lycée avant de tuer 3 élèves et 3 enseignants. L'adolescent est mort, lui aussi. Un incident terrible, cela n'aurait jamais dû arriver, a réagi le premier ministre thaïlandais. Et puis lever les yeux au ciel, ce soir, début des nuits des étoiles. Jusqu'à dimanche, de nombreux clubs d'astronomie partout en France proposent près de 500 animations à l'occasion de la 36e édition de l'événement estival. Au programme, plus d'étoiles filantes, avant l'autre événement astronomique de la semaine prochaine, l'éclipse solaire. Pour le moment, Météo France prévoit un ciel généralement dégagé sur l'Hexagone le 12 août. Voilà pour l'actualité, très bonne journée à tous.
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3: Bonjour à tous. Incendie la nuit dernière à Beaumont-les-Hôtels, près de Luigny. Le feu concernait un chalet en bois de 50 mètres carrés à la mairie, avec un risque de propagation à une habitation. 19 pompiers ont été déployés pour circonscrire les flammes. L'intervention des secours s'est achevée vers 4h15 sans faire de victimes. Le chantier de réfection de la chaussée se poursuit boulevard Chasles à Chartres. La ville indique que la circulation sera intégralement remise en double sens lundi en fin de journée. Les marquages des traversées piétonnes seront réalisés du 24 au 31 août. Cet été, plus de 550 000 euros de travaux de voirie sont programmés dans la ville. Une manœuvre spectaculaire hier à la Bourdinière Saint-Loup. Les propriétaires d'une petite péniche se sont séparés de leur bateau qu'ils retapaient dans leur jardin. La pénichette de 10 mètres de long, 3 mètres de large et pesant plus de 3 tonnes, elle s'est élevée dans les airs à l'aide d'une grue. Le bateau a dû passer au-dessus du toit de la maison pour être déposé délicatement sur un porte-char avant de rejoindre la Sarthe pour finir d'être restauré et remis à l'eau. Un reportage à suivre dans le journal de midi et demi. Une marche solidaire à Timéo et l'ensemble des enfants touchés par le cancer. C'est un rendez-vous programmé le 13 septembre et organisé par les sapeurs-pompiers de Sourds, l'Amicale et l'association Sourds-Rando. Trois parcours seront proposés de 3, 5 et 8 kilomètres. Une participation de 5 euros est demandée. L'intégralité des bénéfices sera reversée au profit de l'Institut Gustave Roussy. Les inscriptions sont ouvertes. Parmi les plaisirs de l'été, on retrouve les marchés nocturnes. Rendez-vous à Saint-Georges-sur-Eure ce soir. Les commerçants et artisans locaux seront installés dans la partie piétonne de la rue Léo Lagrange à partir de 18h30. Et puis dans les sports, il y a du football aujourd'hui. C'est le jour J pour Orléans. Première journée de championnat de la Ligue 3, anciennement nationale. Le club du Loiret se déplace à Concarneau. Début de la rencontre à 20h45. La météo agréable pour ce vendredi avec la présence du soleil et des températures qui restent respirables. Comptez 27 à 28 pour les maximales. Très belle journée.
0: Merci Ludovic, on se retrouve à 11h pour le prochain point sur l'actualité. Bienvenue, quel plaisir, c'est vendredi, je vous le disais, sur Intensité. Peut-être les vacances au bout du chemin, au bout de cette journée. Je vous les souhaite bonnes si c'est le cas. Et nous, on va passer la matinée ensemble avec le tube de l'été qui reprend ses droits chaque début d'heure. Et là, attention les amis, j'adore. Alors, je peux vous dire qu'on va monter le son avec Michel Tello qui a été un succès au Brésil et ensuite par chez nous. Ça s'appelle I Say You Te Pego, c'est sorti en 2011. Et j'adore vraiment ce morceau, c'est ce qu'on écoute sur Intensité.

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0: Shakira dans votre radio avec un des tubes de l'été, Die Die. Et on vous parle de Chartres Estival. Chartres qui vibre au rythme de l'été avec des concerts partout dans la ville. Et ce soir, j'ai l'impression qu'on va danser avec du rock festif. Ça se passe place des Halles à partir de 21h et ça s'appelle Un petit gars du coin, c'est ça.
1: Ça fait un,

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0: Ed Sheeran à l'instant, The Hard Time, chanson écrite après une visite dans un refuge sans abri, et très belle chanson à l'instant de Ed Sheeran.
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0: L'horoscope et la musique de Angel, accompagnée de Justice sur Intensité.

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1: Bonjour Laetitia.
2: Bonjour.
1: Laetitia, bonjour, vous nous appelez de Saint-Aubin-des-Bois.
2: Oui, c'est ça.
1: C'est ça, qu'est-ce que vous faites dans la vie?
2: Je travaille dans un laboratoire pharmaceutique.
1: D'accord, ça se passe bien, le boulot?
2: Oui, ben, j'y suis là donc.
1: D'accord. Est-ce que vous partez en vacances ou pas?
2: Oui, à la fin de la semaine, on est en vacances.
1: D'accord, bon, allez, encore quelques jours. Vous devez avoir hâte, je suppose.
2: Oui, bah oui, ça fait un petit peu long là.
1: Mais je comprends, allez, courage, on va jouer ensemble et peut-être donc pour vous des activités à faire en famille près de la maison à votre retour de vacances. Oui. On va jouer donc au cahier de vacances. La règle est très simple, je vous pose 3 questions maximum. Niveau primaire, chaque bonne réponse vous rapporte un cadeau. À vous de décider si vous souhaitez continuer ou pas, en sachant que vous pouvez tout perdre. Est-ce que vous êtes prête?
2: Bah oui, allons-y.
1: Allez, c'est parti. Première question, niveau CP-CE1. Dans la célèbre comptine, que devient la souris verte une fois qu'on l'a trempée dans l'huile?
2: Un escargot tout chaud.
1: Oui, bravo.
3: Au sommet avec Chartres à bloc.
1: Eh bien, bravo, ça fait déjà 2 entrées pour Chartres à bloc. Du côté de Chartres, c'est une salle d'escalade. Est-ce que vous continuez?
2: Oui, allons-y.
1: Allez, deuxième question. Question CE2 CM1, quel est le féminin du mot lecteur? C'est simple.
2: Du mot, pardon?
1: Lecteur.
2: Lecteur, lectrice?
1: Oui, bravo.
3: 40 euros.
1: 40 euros à valoir dans l'Intermarché d'Eure-et-Loire de votre choix.
2: Ah, super.
1: Pour la rentrée, ça peut être pas mal.
2: Ah oui, oui, très bien. Pour les vacances, bien.
1: Exactement. Qu'est-ce qu'on fait, Laetitia?
2: Je pense que je vais m'arrêter là, parce que bon, d'achat, c'est bien quand même.
1: Et bah, bravo.
2: Voilà.
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18: L'ambiance est à la légèreté ce vendredi, les béliers. Vous lancez une invitation de dernière minute et c'est un carton. Taureau, posez votre cerveau ce soir. C'est farniente et c'est rien d'autre. Gémeaux, vous faites tourner les cœurs en soirée. Profitez de votre aura. Les cancers, un secret partagé renforce un lien précieux avec un proche. Amis Lion, vous obtenez un avantage ou une petite promotion symbolique. Vierge, lâchez vos listes de tâches et allez danser. La vie vous attend. Balance, vous trouvez le cadeau parfait pour une occasion spéciale. Les scorpions, c'est le moment de s'entourer de personnes joyeuses. Sagittaire, n'ayez pas peur de prendre les choses en main, faites-vous confiance. Capricorne, une glace en terrasse est obligatoire aujourd'hui, c'est votre ordonnance astro. Verseau, votre audace bluffe tout le monde, osez. Et puis, les poissons, un projet créatif prend enfin forme sous vos doigts.
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0: Lewis Capaldi à l'instant dans votre radio sur Intensité. Et nous on est bien ensemble en cette belle matinée, c'est vendredi aujourd'hui. Je vous parle d'un événement où vous allez pouvoir courir, vous dépasser. C'est reparti pour l'Allure Challenge du côté de Luisan. Alors on a le temps de s'entraîner puisque ce sera le 17 octobre prochain, troisième édition avec l'année dernière près de 900 participants quand même. Inscription très très vite, toutes les informations allure-challenge.fr, allure-challenge.fr, avec trois courses nocturnes, 5, 10 et 21 km 100 intensité, partenaire bien sûr de cet événement. 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

gros succès pour cet album sorti dans les années 90, I Am, l'école du micro d'argent. On vous prépare une petite surprise sur les années 90, sur Intensité à la rentrée. On vous en reparle très très vite. 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L'actualité de 11h qui arrive, Muse, le tout dernier, ça s'appelle Night Shift, Superstar sur Intensité.

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3: Bienvenue à tous ceux qui nous rejoignent sur Intensité. Une bonne fête à tous les Gaëtans ce vendredi 7 août et il est tout pile 11h. 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L'actualité avec Ludovic Ravaillot et tout de suite Nicolas Gomez. Bonjour Nicolas.
4: Bonjour à tous. Le Var, les Bouches-du-Rhône et le Vaucluse face à une nouvelle journée tendue sur le front des incendies. Les trois départements sont en vigilance rouge, feu de forêt pour un risque très élevé. Dans l'Aude, le feu est fixé depuis hier soir, 100 hectares parcourus. Dans la nuit, l'incendie dans la Drôme a progressé de 30 hectares et les conditions météo sont peu favorables. Le département est en vigilance orange canicule comme 7 autres, l'Ardèche, le Gard, le Vaucluse, le Var, les Alpes-Maritimes et les deux départements corses. Plus 7% les cambriolages en hausse en juillet par rapport à l'année dernière. En tout, 18 600 vols dans les logements ont été enregistrés le mois dernier selon les données du service statistique du ministère de l'Intérieur. Une hausse à mettre en perspective avec la tendance baissière enregistrée sur les 7 premiers mois selon le rapport du service. Le chômage, lui, en hausse aussi, plus 0,2 points au deuxième trimestre cette année. C'est 62 000 demandeurs d'emploi en plus qu'au trimestre précédent. Le taux de chômage atteint 8,3%, soit le niveau le plus haut depuis l'automne 2020. Une nouvelle arrestation dans le milieu du narcotrafic. Rachid Djea, l'un des chefs du réseau de trafic de drogue de la cité de la Castellane à Marseille, a été interpellé en Algérie lundi. Et déjà fin juillet, Mehdi Laribi, l'un des cofondateurs de la DZ Mafia, a été appréhendé par la police algérienne. Rachid Djea est visé dans le dossier Empire, dans lequel une vingtaine de suspects ont été arrêtés en avril 2025 à Marseille, en lien avec le trafic de drogue. 45e jour de mobilisation au SAMU social de Paris. Hier, les syndicats ont obtenu un conseil d'administration extraordinaire qui se tiendra aujourd'hui. Les grévistes s'opposent à la remise à la rue de personnes hébergées en urgence depuis l'activation du plan Grand Froid. Le Japon frappé par le puissant typhon Dolphin. Des rafales pouvant atteindre les 216 km/h sont attendues dans les prochaines heures près d'Okinawa dans le sud de l'archipel. De nombreux vols ont été annulés. Et puis la 7e étape du Tour de France Femmes avec une arrivée au mythique Mont Ventoux aujourd'hui. Hier, la Mauricienne Kim Lecourte s'est imposée sur la ligne d'arrivée à Tournon-sur-Rhône. Au général, la Suissesse Marlène Rosser conserve son maillot jaune. Voilà pour l'actu, très bonne journée à tous.
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5: Bonjour à tous. Incendie la nuit dernière à Beaumont-les-Hôtels, près de Luigny. Le feu concernait un chalet en bois de 50 mètres carrés à la mairie, avec un risque de propagation à une habitation. 19 pompiers ont été déployés pour circonscrire les flammes. L'intervention des secours s'est achevée vers 4h15 sans faire de victimes. Le chantier de réfection de la chaussée se poursuit boulevard Châle à Chartres. La ville indique que la circulation sera intégralement remise en double sens lundi en fin de journée. Les marquages des traversées piétonnes seront réalisés du 24 au 31 août. Cet été, plus de 550 000 euros de travaux de voirie sont programmés dans la ville. Une manœuvre spectaculaire hier à la Bourdinière Saint-Loup. Les propriétaires d'une petite péniche se sont séparés de leur bateau qu'ils retapaient dans leur jardin. La pénichette de 10 mètres de long, 3 mètres de large et pesant plus de 3 tonnes, elle s'est élevée dans les airs à l'aide d'une grue. Le bateau a dû passer au-dessus du toit de la maison pour être déposé délicatement sur un porte-char avant de rejoindre la Sarthe pour finir d'être restauré et remis à l'eau. Un reportage à suivre dans le journal de midi et demi. Une marche solidaire à Timéo et l'ensemble des enfants touchés par le cancer. C'est un rendez-vous programmé le 13 septembre et organisé par les sapeurs-pompiers de Sours, l'Amicale et l'association Sours Rando. Trois parcours seront proposés de 3, 5 et 8 kilomètres. Une participation de 5 euros est demandée. L'intégralité des bénéfices sera reversée au profit de l'Institut Gustave Roussy. Les inscriptions sont ouvertes. Parmi les plaisirs de l'été, on retrouve les marchés nocturnes. Rendez-vous à Saint-Georges-sur-Eure ce soir. Les commerçants et artisans locaux seront installés dans la partie piétonne de la rue Léo Lagrange à partir de 18h30. Et puis dans les sports, il y a du football aujourd'hui. C'est le jour J pour Orléans. Première journée de championnat de la Ligue 3, anciennement nationale. Le club du Loiret se déplace à Concarneau. Début de la rencontre à 20h45. La météo agréable pour ce vendredi avec la présence du soleil et des températures qui restent respirables. Comptez 27 à 28 pour les maximales. Très belle journée.
3: Merci Ludovic. Un prochain point sur l'actualité. On te retrouve à midi, bien sûr. 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La Summer Song, le tube de l'été, bien c'est Jennifer Lopez accompagnée de Pitbull, sorti en 2010 on the floor sur un sample, écoutez bien, de la Lambada. Rappelez-vous, Gillo, Pitbull.

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Ah bah j'adore cette chanteuse, hein. Taylor Swift sur Intensité. On vous parle d'un festival. Alors Taylor Swift ne sera pas là, mais vous allez voir l'affiche de ce festival Starter pour une première édition au château de Courtalin. C'est vraiment très très bien, avec Caravan Palace, Dana Kill, les Têtes Raides, Gauvin Cers, LG, Ben l'Oncle Soul, Gizmo du groupe Trio, Kali, Boulevard Désert, 15 concerts, 200 exposants engagés pour un monde plus durable, 10 conférences autour du climat, un marché de producteurs, il faut être absolument là-bas. Je vous donne les dates du 18 au 20 septembre prochain, 18 au 20 septembre prochain, dans le château de Courtalin, première édition avec Intensité bien sûr, partenaire, et toute l'actualité de ce festival, la billetterie également sur un site internet www.starter.fr. Qu'est-ce qu'il y a ce soir à la télé? Le programme télé et la musique de Charlie Puth.

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1: Sur votre plateau télé ce soir, une héroïne, des Celtes et un voyage. Miraculous, le film sur M6, film d'animation. Ladybug va devoir unir ses forces avec Chat Noir, le charismatique justicier masqué, pour affronter le papillon et sa horde de super-vilains alors qu'il menace de détruire Paris. Mais alors que les deux héros se rapprochent, Marinette ignore que derrière son mystérieux complice se cache Adrien, son camarade de classe.
2: Tu es l'élu. Le sort du monde est entre tes mains.
3: J'avais oublié que ça crie toujours à ce moment-là.
4: Et toi, t'es censé être quoi? Une pastèque?
3: Tu peux répéter?
1: La fête de la Saint-Patrick et de la Bretagne sur France 4. Spectacle, la célébration du 15e anniversaire de la Saint-Patrick et de la Bretagne au Dôme de Paris. Pour l'occasion, de nombreux hommages et morceaux sont joués sur scène. Un événement musical majeur qui met en valeur les traditions celtiques. C'est...

0: Les routes de l'impossible sur France 5, série documentaire sur le thème Mongolie, les nomades des sommets. Au cœur des montagnes glacées de l'Altaï, dans l'ouest de la Mongolie, une famille de nomades s'apprête à affronter l'épreuve la plus dangereuse de l'année. Une transhumance de 120 km/h à travers la neige, le froid et les tempêtes. Miraculous, le film sur M6, la fête de la Saint-Patrick et de la Bretagne sur France 4 et les routes de l'impossible sur France 5. Très belle soirée télé à tous.
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Anastasia dans votre radio sur Intensité. Peut-être le départ demain pour vous en vacances, demain samedi. Je vous souhaite une bonne route. Surtout, on fait attention hein, sur la route. On est prévoyant et on arrive à destination eh bien, tous ensemble pour profiter des vacances. Et on garde Intensité dans sa poche avec l'application Intensité pour rester au contact, bien sûr, de votre radio préférée sur Intensité. On reste ensemble et on vous accompagne sur votre lieu de vacances. Dans quelques instants, un replay gagnant du grand jeu cahier. 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On joue tous les matins du lundi au vendredi, 7h15, 8h15, 9h15. L'horoscope également et la musique de Papa Roach dans votre radio préférée.

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1: Et on va jouer maintenant avec Marie-France, bonjour.
2: Oui, bonjour Fred.
1: Bonjour Marie-France, comment ça va?
2: Ça va très bien, merci.
1: Vous nous appelez du Coudray, c'est ça?
2: Oui.
1: Qu'est-ce que vous faites dans la vie?
2: Je suis retraitée de la fonction publique territoriale, mais très investie dans une association sportive.
1: D'accord, comment se passe la retraite?
2: Très très bien, j'ai l'impression que je suis plus occupée que quand je travaillais.
1: Bon bah c'est bien.
2: Un emploi du temps très très...
1: De ministre.
2: Très bien rempli.
1: Bon bah c'est une bonne chose, on va pouvoir jouer ensemble Marie-France avec plein de cadeaux peut-être pour vous et toute la famille, des activités à faire près de la maison. La règle est très simple, je vous pose trois questions maximum, des questions au niveau primaire. On va réviser un peu comme les enfants pendant les vacances avec le cahier de vacances. À chaque bonne réponse, c'est un premier cadeau et vous pouvez gagner donc jusqu'à trois cadeaux. Et puis attention, puisque à la première mauvaise réponse, vous pouvez tout perdre.
2: D'accord.
1: Est-ce que vous êtes prête?
2: Oui, je suis prête.
1: Allez, c'est parti. Lance le chrono. Première question, c'est PCE1. Quel animal porte sa maison sur son dos?
2: Escargot.
1: Oui, bonne réponse. Deux entrées pour le Papea Park au Mans, Marie-France. Est-ce qu'on continue? Est-ce que vous arrêtez?
2: Non. C'est vrai que Papea Park, je ne connais pas du tout, donc c'est peut-être... Jouer avec une boulette russe d'aller au-delà. Donc je pense que je vais garder mes deux entrées au papé à part.
1: Eh bien bravo, félicitations. Bravo Marie-France, qu'on vous envoie ces deux entrées très vite. Très bonne journée.
2: Merci beaucoup. Bonne journée aussi.
1: Merci. Au revoir.
2: Au revoir.
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1: Très bon vendredi, bienvenue sur Intensité en cette fin de semaine. Quelques événements à faire près de chez vous. Rendez-vous aujourd'hui au plan d'eau Jean-Claude Genin-Vove pour la nuit des étoiles organisée par Vostro Jumelage. Rendez-vous à partir de 20h avec votre pique-nique et 22h30 rendez-vous pour les animations et observations par l'association Antares. Demain, à partir de 16h au parc Léo Lagrange de Châteaudun, la nuit des étoiles organisée par le club Ciel section astronomie de l'amicale laïque. Samedi 15 août à la Petite Haie à Moret, concours de labour à l'ancienne organisé par Nostalgie Rétro. À 10h, battage, expo de matériels anciens. Inscription au 06 12 64 07 98, entrée gratuite. Samedi 29 à partir de 6h au plan d'eau de Vove, vigoronnier de l'association des pêcheurs des villages vauvéens. 2€ le mètre, nombreuses animations, expo de voitures et motos anciennes, structure gonflable. Réservation 06 36 14 42 29. Samedi 29, toujours à 18h, en l'église de la Ferté-Villeneuil, concert gratuit Sérénade dans le cadre de la fête de la Saint-Gilles. À 19h30, repas, au tarif de 20€ pour les adultes, 10€ pour les moins de 12 ans, et à 22h, un feu d'artifice. Réservation avant le 20 août au 07 88 98 69 09. On termine par le forum des particuliers, dimanche, de 9h à 18h, sans interruption, vide maison au 31 rue Abel Méret, quartier Saint-Jean à Châteaudun, meubles électroménagers, vaisselle. Et c'est terminé pour ce forum. On se retrouve très vite pour de nouvelles annonces sur Intensité. Très bonne journée à tous et à toutes.
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0: Aurien, des tubes du moment, soirée mondaine.
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0: Malheureusement, celui qui est parti bien trop tôt durant cet été, Kavinsky avec Night Call.

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Tame Impala à l'instant. Dracula Tame Impala, qui de son vrai nom s'appelle Kevin Parker. Il est australien. Et on aime ce morceau sur Intensité. Merci d'être avec nous. Vendredi, tout se passe bien. On est bien ensemble. Et on passe la matinée sur votre radio locale avec l'actualité de midi qui approche très très vite. Et la musique de The Weeknd. Les meilleurs tubes, la meilleure musique, bien sûr. C'est sur Intensité. On continue.

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0: plaisir d'être à vos côtés sur Intensité. Vous êtes bien avec nous et il est tout pile midi. Intensité. Ludovic Ravaillot pour l'actualité, Elsa Ruot pour l'actualité nationale et internationale. Bonjour Elsa.
1: Bonjour à toutes et tous. Jusqu'à 26 degrés relevés la nuit dernière près de la Méditerranée. 8 départements du sud-est restent en vigilance orange canicule. Et Météo France prévoit cet après-midi entre 35 et 39 degrés sur ces régions avec des pointes à 40 degrés possibles dans le Var et dans le Gard. Sur le front des incendies, celui d'hier dans les Corbières, dans l'Aude, est désormais fixé. Il a parcouru 100 hectares. En revanche, la situation reste compliqué dans la Drôme avec une nouvelle progression des flammes sur 30 hectares dans le massif de Claps. Les conditions sont défavorables avec un vent marqué. Ce vendredi, 3 départements sont en vigilance rouge pour un risque très élevé d'incendie. Le Vaucluse, les Bouches-du-Rhône et le Var. Petite accalmie pour les prix des carburants. L'essence repasse sous la barre des 2 euros avec 1,98 euros le litre en moyenne. Le gasoil, lui, affiche 2,18 euros en moyenne. C'est aussi en légère baisse. Et sur les routes, la circulation s'annonce difficile sur plusieurs région, c'est orange sur l'Auvergne-Rhône-Alpes, mais aussi pour les départs sur le Nord et le Grand Ouest, et pour les retours sur les départements de l'arc méditerranéen. Demain, ce sera rouge sur tout le pays, selon Bison Futé. Le risque de transmission est très limité. Le ministère de la Santé rassure aujourd'hui après la détection d'un cas d'antivirus chez un touriste en vacances en France au mois de juillet. Ce franco-argentin présentait en effet une charge virale très faible lors de son diagnostic. Il est actuellement à l'isolement en Galice, au nord-est de l'Espagne. Le ministère de la Santé précise qu'il n'y a aucun lien établi avec le foyer épidémique d'antivirus qui se trouvait sur le navire de croisière en mai dernier. Et puis c'est le début d'une nouvelle saison de foot ce week-end. Avant la Ligue 2 demain, place à la première journée de Ligue 3 ce soir. C'est le nouveau nom du championnat de national. 18 équipes sont en lice, désormais toutes professionnelles, avec notamment pour les promus Cannes, Thionville et La Roche-sur-Yon. Et pour les équipes qui sont descendues de Ligue 2 la saison dernière, Amiens et Bastia. Tous les matchs démarrent à 20h45. Voilà pour ce point sur l'actu. Très bonne journée.
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3: Bonjour à tous. Incendie la nuit dernière à Beaumont-les-Hôtels, près de Luigny. Le feu concernait un chalet en bois de 50 mètres carrés à la mairie, avec un risque de propagation à une habitation. 19 pompiers ont été déployés pour circonscrire les flammes. L'intervention des secours s'est achevée vers 4h15 sans faire de victimes. Le chantier de réfection de la chaussée se poursuit boulevard Châles à Chartres. La ville indique que la circulation sera intégralement remise en double sens lundi en fin de journée. Les marquages des traversées piétonnes, elles seront réalisés du 24 au 31 août. Cet été, plus de 550 000 euros de travaux de voirie sont programmés dans la ville. Une manœuvre spectaculaire hier à la Bourdinière Saint-Loup. Les propriétaires d'une petite péniche se sont séparés de leur bateau qu'ils retapaient dans leur jardin. La pénichette de 10 mètres de long, 3 mètres de large et pesant plus de 3 tonnes s'est élevée dans les airs à l'aide d'une grue. Le bateau a dû passer au-dessus du toit de la maison pour être déposé délicatement sur un porte-char avant de rejoindre la Sarthe pour finir d'être restauré et remis à l'eau. Un reportage à suivre dans le journal de midi et demi. Une marche solidaire à Timéo et l'ensemble des enfants touchés par le cancer. C'est un rendez-vous programmé le 13 septembre et organisé par les sapeurs-pompiers de Sours, l'Amicale et l'association Sours Rando. Trois parcours seront proposés de 3, 5 et 8 kilomètres. Une participation de 5 euros est demandée. L'intégralité des bénéfices sera reversée au profit de l'Institut Gustave Roussy. Les inscriptions sont ouvertes. Parmi les plaisirs de l'été, on retrouve les marchés nocturnes. Rendez-vous à Saint-Georges-sur-Eure ce soir. Les commerçants et artisans locaux seront installés dans la partie piétonne de la rue Léo Lagrange à partir de 18h30. Et puis dans les sports, il y a du football aujourd'hui. C'est le jour J pour Orléans. Première journée de championnat de la Ligue 3, anciennement nationale. Le club du Loiret se déplace à Concarneau. Début de la rencontre à 20h45. La météo agréable pour ce vendredi avec la présence du soleil et des températures qui restent respirables. Comptez 27 à 28 pour les maximales. Très belle journée.
0: Merci Ludovic, on se retrouve bien sûr à 12h30 pour le JLDR.
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0: Et on repart en musique, le tube de l'été, la Summer Song, Robin Schulz.

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0: Miles Smith dans votre radio sur Intensité.
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0: Et pour la musique, c'est Ed Sheeran qu'on écoute maintenant.

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1: Bienvenue sur Intensité, très bon vendredi. Voici quelques offres d'emploi près de chez vous. Une agence d'intérim recherche plusieurs profils sur Chartres, Gélinville, alentour. Elle recherche carrossier, opérateur de production, chauffeur SPL, maçon VRD, conducteur d'engin TP, soudeur, cariste, électrotechnicien. Sur la commune d'Auneau, elle recherche employé libre-service. Sur Ille-et-Combray, elle recherche employé libre-service également. Sur la Bazoches-Gouet, elle recherche un emballeur. Et enfin, sur les communes de Saint-Ville et Ouerville, un cariste. Et si vous êtes intéressé, vous pouvez appeler le 02 37 22 01 01. Très bonne journée à tous et à toutes sur Intensité. On se retrouve très vite pour de nouvelles offres.
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3: Bonjour Capucine.
4: Bonjour.
3: Bonjour Capucine, vous nous appelez de Montigny-le-Chartif, c'est ça?
4: Oui.
3: Qu'est-ce que vous faites dans la vie?
4: Je suis au lycée.
3: D'accord, ok. Donc c'est les vacances?
4: Oui.
3: Ok, ça se passe bien?
4: Oui.
3: Au lycée, bien. D'accord. C'est quoi, c'est le bac bientôt?
4: Non, là je passe en deuxième année.
3: D'accord, ok. Bon bah, bon courage et puis profitez bien des vacances avec peut-être des activités, pas mal d'activités à faire comme je disais dans le département. On va jouer ensemble au cahier de vacances. Je vous pose trois questions maximum. Ce sont des questions de niveau primaire. À chaque bonne réponse, un cadeau. Donc jusqu'à trois cadeaux à la clé ce matin. Et attention, si vous répondez mal à une question, vous pouvez tout perdre. Est-ce que vous êtes prête?
4: Oui.
3: Allez, je lance le chrono. C'est parti. Première question. CP, CE1, combien font 100 moins 40, 100 moins 45.
4: 100 moins 45?
3: Oui.
4: 55.
3: Oui, bonne réponse. Allez, premier cadeau.
1: Family Park, l'aventure commence ici.
3: Eh bien, 4 places, 4 entrées pour le Family Park, près du Mans. Qu'est-ce qu'on fait? Près de Tours, pardon. Qu'est-ce qu'on fait? Est-ce que vous continuez ou pas?
4: Non.
3: Non, vous arrêtez là? Allez, oui. bravo. Bravo Capucine.
4: Merci.
3: Donc 4 entrées pour vous, vos amis ou vos proches, et profitez de ce parc d'attractions, le Family Park, avec près de 40 attractions à côté de Tours. Bravo.
4: Merci.
3: Profitez bien, bonnes vacances.
4: Bonnes vacances.
3: Au revoir.
4: Au revoir.
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12: Merci d'être avec nous, le JLDR de ce vendredi avec Ludovic Ravaillot.
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14: Plus de 550 000 euros de travaux de voirie prévus cet été à Chartres. On fait le point dans ce journal. Marché nocturne et concert pour débuter le week-end ou les vacances ce soir. Et puis une marche solidaire programmée à la rentrée à Sourd.
15: Salut Ludo.
14: Salut Geoffrey, bonjour à tous.
15: Et on débute avec cette manœuvre spectaculaire et l'histoire de cette petite péniche à la Bourdinière Saint-Loup.
14: Les riverains ont pu observer hier un drôle d'oiseau dans la matinée. Le bateau n'était pas sur l'eau, mais dans les airs. Le chantonneau, 10 mètres de long, 3 mètres de largeur et plus de 3 tonnes de polyester, a surveillé la maison d'Arlette et Michel Cambrin. Après plusieurs années de restauration, reportage avec Rémi Tinceau.
16: Ils étaient une quinzaine de voisins à s'amasser chez les Cambrin pour observer une dernière fois le bateau et assister à un spectacle atypique. Une pénichette soulevée par une grue et transportée dans les airs, par-dessus une habitation, afin de se poser sur le camion, stationné de l'autre côté de la maison. Voilà la délicate mission de ce jeudi 6 août. En la possession d'Arlette et Michel depuis 2008, le chantonneau avait déjà connu son baptême de l'air, il y a quelques années, lorsqu'il avait fait le chemin inverse pour se poser dans la cour de ses propriétaires.
17: Bien, la pénichette est là depuis une huitaine d'années, et au préalable, elle était à Montargis. Je l'avais commencé l'extérieur à Montargis, j'ai fini l'intérieur ici. Pourquoi ? Parce que la distance étant trop loin entre chez moi et le port, j'ai pris l'option de la faire ramener.
16: Michel reconnaît considérer son bateau comme le projet d'une vie. La raison, de nombreuses heures d'efforts et de sueurs passées à bricoler et retaper le rafio afin de le faire naviguer.
17: J'ai rénové donc tout l'intérieur, isolé tout l'intérieur de A à Z. Sur les carreaux, on a mis des films fumés anti-chaleur. On a refait toutes les boiseries internes.

0: entendre, les boiseries à entendre, c'est-à-dire les traverses, on a tout refait quoi.
1: Si les travaux n'ont pu se terminer, c'est à cause de problèmes de santé. Empêchant Michel de monter sur le pont, ses difficultés physiques les ont conduits à vendre l'embarcation.
2: C'est à cause de la santé de mon mari qui ne peut pas la terminer. Donc c'est dommage de la laisser, elle risque de s'abîmer. Donc on préfère que des gens puissent la racheter pour qu'elle navigue.
1: C'est 18 ans de vie commune qui s'achèvent. Mais le couple, ému et nostalgique, ne s'inquiète pas pour l'avenir du petit bateau qui fait déjà le bonheur des nouveaux propriétaires.
2: C'est une partie de notre vie quand même qui s'en va, mais bon, c'est comme ça. Et on est content qu'elle soit tombée dans de bonnes mains. Ce sont des gens qui avaient vraiment un rêve et on réalise en fait leur rêve.
1: Arlette et Michel, l'arme à l'œil, étaient entourés par une quinzaine de personnes au moment de l'envol.
3: Et le Chantonneau a pris la route ensuite pour Spey dans la Sarthe. Les nouveaux propriétaires ont prévu de le remettre en état avant de le faire voguer. Et conséquence de la sécheresse, pas assez d'eau à la mare Picot à Nogent-le-Fay. La pêche y est interdite jusqu'à nouvel ordre. Sur les routes, ce sont plus de 550 000 euros de travaux qui ont été engagés cet été à Chartres. Après la rue Chevaux, la garde en juillet, le chantier de réfection de la chaussée se poursuit boulevard Chasles. Selon la ville, la circulation sera intégralement remise en double sens de circulation lundi en fin de journée. Et les marquages des traverses piétonnes, elles seront rénovées du 24 au 31 août. Enfin, les travaux de création de trottoirs rue Henri Massé devrait s'achever en début de semaine prochaine. Un chalet en bois de 50 mètres carrés a été ravagé par le feu la nuit dernière à la Meurie, sur la commune de Beaumont-les-Hôtels. Grâce à l'intervention des pompiers, le sinistre n'a pas fait de victimes. Une habitation et une haie ont pu être préservées. La fin des opérations ce matin à 4h15 et hier en fin d'après-midi à Tremblay-les-Villages. C'est un stock de caisses en bois qui a pris feu et s'est propagé à 300 mètres carrés d'herbe sèche. C'était rue de la Louvière, au lieu dit Billeux. 19 pompiers ont été engagés pour stopper les flammes. Il n'y a pas eu de blessés. La déchetterie de Bonneval va accueillir une collecte ponctuelle d'amiante réservée aux habitants des 35 communes du Sictom, BBI, secteur de Brou, Bonneval et Lié-Combray. Le dépôt est limité à 250 kilos et nombre de places est restreint. Les inscriptions ouvriront à partir du 31 août auprès du Sictom BBI.
4: Une marche solidaire contre le cancer pédiatrique.
3: Les sapeurs-pompiers de Sourds, l'Amicale et l'association Sourds Rando organiseront une marche solidaire le 13 septembre prochain pour Timéo. Et on soutient également à tous les enfants touchés par le cancer. Trois parcours de 3, 5 et 8 kilomètres seront proposés pour une participation de 5 euros. L'intégralité des bénéfices sera reversée à l'Institut Gustave Roussy. Les inscriptions sont ouvertes. Vous retrouvez le lien sur notre site internet. Très apprécié à cette saison, les marchés nocturnes. Rendez-vous à Saint-Georges-sur-Eure ce soir, où les commerçants et artisans locaux seront installés dans la partie piétonne de la rue Léo Lagrange. Côté musique, la suite des festives à Nogent-le-Rotrou à 18h30, place Saint-Paul, programme du blues avec Cecilia and the Candy Kings. La voix du groupe, élue meilleure artiste féminine de blues international, remet au goût du jour un genre musical né vers la fin du 19e siècle. À Châteaudun, les estivales, 6e soirée avec de la rétro soul interprétée par Miss Cocoa and the Classics. Le groupe nantais revisite des chansons mythiques avec une réelle authenticité. C'est à 20h30, place de la Liberté. Enfin, Chartres Estival avec un petit gars du coin, c'est le nom de ce groupe qui se produira. Mélange de batterie, guitare, basse électrique, trompette ou encore saxo qui donne de puissantes sonorités rock. Le groupe touche de nombreuses générations avec leurs textes et leur rythmique entraînante que vous pourrez découvrir dès 21h, place des Halles. Enfin, dans les sports, on parle football aujourd'hui avec l'ouverture du championnat de Ligue 3, anciennement national. Et pour cette première journée de championnat, Orléans joue à 20h45 à l'extérieur, ce sera contre Concarneau.
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1: Et c'est encore une journée agréable aujourd'hui.
2: Oui, ciel bleu et soleil généreux, c'est l'été, on en profite.
1: Les températures resteront encore respirables.
2: Oui, il faisait frais ce matin, 9,4 degrés par exemple relevé à Chartres ou 10,8 degrés du côté de Châteaudun. Le mercure atteindra 27 degrés cet après-midi à Lucé, Courville-sur-Eure, Marboué ou encore Warville et 28 le maximum pour Nogent-le-Rotrou ou encore Vernouillet.
1: Et le mercure va grimper ce week-end.
2: Demain, on conservera un temps ensoleillé avec un ciel légèrement voilé, comptez 11 à 12, 13 degrés pour les minimales. Dans l'après-midi, on gagnera effectivement quelques degrés avec 31 à 32 degrés.
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1: Dans votre agenda, rendez-vous à Chartres pour le vide atelier estival de la Dame à la Licorne. C'est aujourd'hui de 9h à 14h. C'est sur le Mail Jean de Dunois.
2: On notera cette nuit des étoiles. Vous pourrez en profiter ce soir à 20h au plan d'eau Jean-Claude Genin à Vauve, mais également à partir de 21h à l'observatoire de Bois-Richeux à Pierre.
1: Et à Onoux, c'est le don du sang aujourd'hui de 15h à 19h au foyer socio-culturel d'Onoux.
2: Et puis rendez-vous ce soir au labyrinthe à Saint-Même-Autrive pour le labyrinthe maudit, c'est de 21h à minuit.
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5: Merci Ludovic. À tout moment, un problème sur la route. Les amis, vous le savez, un embouteillage, un accident. 02 37 45 40 00. On partage la route ensemble.
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5: Et sur Intensité, le bonheur musical avec le groupe Casabian.

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0: This Is et Théodora à l'instant avec le titre Mélodrama.
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0: Et déjà à la fin de cette émission, je vous souhaite de passer un agréable week-end. On se retrouve lundi dès 10h sur Intensité pour vivre ensemble une nouvelle semaine. Très très bel après-midi à vous. À lundi, ciao.

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0: Bonjour à toutes, bonjour à tous. La reprise du feu du massif de Claps dans la Drôme avec désormais 270 hectares brûlés. L'incendie reste actif sur son secteur est selon les pompiers qui s'inquiètent d'un risque de propagation élevé à cause du vent. Notez que le feu d'hier après-midi dans l'Aude, lui, a été fixé après avoir parcouru 100 hectares. Et alors que nous vivons un été historique pour les incendies toujours plus nombreux et dévastateurs, les Français veulent s'engager. Les candidats pour devenir sapeurs-pompiers volontaires sont de plus en plus nombreux. C'est ce qu'observe la plupart des SDIS, les services départementaux d'incendie et de secours. Pour devenir pompier volontaire, il faut avoir entre 16 et 67 ans. On en compte plus de 200 000 en France. La forte augmentation des cas de violences sexuelles, c'est ce qui ressort du bilan du ministère de l'Intérieur. Plus 48% sur la période de mai à juillet, avec près de 53 000 victimes au total. Et c'est probablement un effet de l'affaire Liana. Le gouvernement avait demandé le recensement en urgence des affaires de violences sexuelles sur mineurs. Et la médiatisation du meurtre et du viol de la jeune fille de 11 ans a aussi encouragé certaines victimes à porter plainte. La courbe du chômage toujours en hausse en France. C'est le sixième trimestre de suite selon les données de l'INSEE. Plus 0,2 points à son plus haut niveau depuis 2020. On compte désormais 8,3% de la population active en recherche d'un emploi. Le départ de la 7e étape du Tour de France Femmes. Le peloton s'élance de la Voulte-sur-Rhône en Ardèche pour 147 km direction le mythique Mont Ventoux dans le Vaucluse. C'est une première pour les coureuses avec une arrivée au sommet prévue après 17h. Le maillot jaune est toujours sur les épaules de Marlène Reusser. Et puis en attendant l'éclipse solaire historique de mercredi prochain, on peut observer le ciel dès ce soir pour profiter des étoiles filantes. La 36e édition de la Nuit des Étoiles se tient jusqu'à dimanche avec des animations prévues partout en France par près de 350 associations d'astronomie. Et c'est la fin de cette édition. Bon début d'après-midi.
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2: Bonjour à tous. 4 blessés, dont un grave, dans un accident survenu ce matin sur l'autoroute A10. 3 véhicules ont été impliqués dans le choc qui s'est produit à hauteur de Saint-Ville, en direction d'Orléans. 16 pompiers ont été engagés, ainsi que l'hélicoptère du SMUR. Parmi les 4 victimes, une femme âgée de 37 ans qui a été plus grièvement touchée, héliportée vers l'hôpital d'Orléans. Les 3 autres personnes ont été transportées en urgence relative à l'hôpital de Chartres. Durant l'opération de secours, l'autoroute A10 a été fermée à la circulation en direction du Loiret, entraînant jusqu'à 10 km de bouchons. L'axe autoroutier a pu rouvrir à la circulation en fin de matinée, mais le trafic reste dense avec les départs en vacances. Un chalet en bois de 50 mètres carrés, victime des flammes la nuit dernière à Beaumont-les-Hôtels, à la Meurie. Une habitation a pu être épargnée grâce à l'action des sapeurs-pompiers. À Chartres, le chantier de réfection de la chaussée se poursuit boulevard Charles. Selon la ville, la circulation sera intégralement remise en double sens lundi, en fin de journée. Les marquages des traversées piétonnelles seront rénové du 24 au 31 août. Conséquence de la sécheresse, un nouveau plan d'eau interrompt la pêche jusqu'à nouvel ordre. Il s'agit de la Marpicot à Nogent-le-Fay. Les scènes musicales de ce vendredi soir à 18h30 et les festives à Nogent-le-Rotrou avec le blues, le groupe Cecilia and the Candy Kings. À ses places Saint-Paul à Châteaudun, 6e soirée pour les estivales dès 20h30, place de la Liberté, avec de la rétro soul interprétée par Miss Cocoa and the Classics. Et puis Chartres Estival, c'est un petit gars du coin, le nom de ce groupe qui touche de nombreuses générations avec ses textes et ses rythmiques entraînantes. C'est à 21h, place des Halles. Le handball avec le CCMHB qui a officialisé le départ de Guilherme Borges. Le club indique que le joueur avait demandé son départ pour des raisons personnelles. Le pivot brésilien de 27 ans s'est engagé avec Porto, club qui évolue cette saison en Ligue des Champions. La météo, un temps ensoleillé avec 27 degrés en moyenne. Demain, ça restera lumineux avec 30 à 31 degrés pour les valeurs maximales. Très bel après-midi avec Intensité.
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1: Nous sommes avec Jérôme de Bonneval. Bonjour.
2: Bonjour.
1: Bonjour Jérôme, comment ça va?
2: Moi ça va.
1: Ouais. Vous nous appelez donc de Bonneval, vous faites quoi dans la vie?
2: Je travaille chez Philippe Bus.
1: D'accord. Ok, donc vous êtes chauffeur ou...
2: Oui, je suis conducteur.
1: D'accord. Comment ça se passe? Vous êtes en vacances? Vous travaillez?
2: Je suis en arrêt de travail pour l'instant.
1: D'accord, ok. Bon, on va pouvoir profiter peut-être pour jouer avec nous et gagner des activités donc à faire près de la maison. La règle est très simple, je vous la rappelle. Je vous pose des questions hein, niveau scolaire. 3 questions maximum. À chaque bonne réponse, un premier cadeau. Et si vous souhaitez continuer, vous pouvez. Mais attention à la première mauvaise réponse, vous pouvez tout perdre. D'accord. Est-ce que vous êtes prêt?
2: Oui.
1: Allez, c'est parti, je lance le chrono. Première question, CPCE1, vrai ou faux, les oiseaux ont des dents?
2: Faux.
1: Oui, bonne réponse.
3: Family Park, l'aventure commence ici.
1: Ça commence bien, 4 entrées pour Family Park, près de Tours. Jérôme, est-ce que vous souhaitez continuer ou pas?
2: Non, c'est bon, j'arrête.
1: Vous arrêtez là? Eh bien, félicitations, donc vous repartez avec les 4 entrées pour profiter en famille ou entre amis. Félicitations.
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1: Très bon vendredi, bienvenue sur Intensité en cette fin de semaine. Quelques événements à faire près de chez vous. Rendez-vous aujourd'hui au plan d'eau Jean-Claude Genin à Vauve pour la nuit des étoiles organisée par Vostro Jumelage. Rendez-vous à partir de 20h avec votre pique-nique et 22h30, rendez-vous pour les animations et observations par l'association Antares. Demain, à partir de 16h au parc Léo Lagrange de Châteaudun, la nuit des étoiles organisée par le Club Ciel, section astronomie de l'amicale laïque. Samedi 15 août, à la Petite Haie à Moret, concours de la bourre à l'ancienne organisé par Nostalgie Rétro. À 10h, battage, expo de matériels anciens. Inscription au 06 12 64 07 98, entrée gratuite. Samedi 29, à partir de 6h, au plan d'eau de Vauve, vide-grenier de l'association des pêcheurs des villages vauvéens. 2€ le mètre, nombreuses animations, expo de voitures et motos anciennes, structure gonflable. Réservation 06 36 14 42 29. Samedi 29, toujours à 18h, en l'église de la Ferté-Villeneuil, concert gratuit Sérénade dans le cadre de la fête de la Saint-Gilles. À 19h30, repas, au tarif de 20€ pour les adultes, 10€ pour les moins de 12 ans, et à 22h, un feu d'artifice. Réservation avant le 20 août au 07 88 98 69 09. On termine par le forum des particuliers, dimanche, de 9h à 18h, sans interruption, vie de maison au 31 rue Abel-Méret, quartier Saint-Jean à Châteaudun, meubles, électroménagers, vaisselle. Et c'est terminé pour ce forum. On se retrouve très vite pour de nouvelles annonces sur Intensité. Très bonne journée à tous et à toutes.
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Excellent vendredi, bienvenue sur Intensité en cette veille de week-end. Voici les anniversaires de stars. On commence avec du cinéma. L'actrice américaine Charlize Theron fête aujourd'hui ses 51 ans. On reste aux États-Unis avec une série culte, Friends. Et l'actrice qui interprétait Janice et son rire insupportable, Maggie Wheeler, fête aujourd'hui ses 65 ans. Autre série culte, la vérité est ailleurs, c'est David Duchovny. Il fête aujourd'hui ses 66 ans. Le sportif Alain Robert fête ses 64 ans. Et enfin, le chanteur québécois Bruno Pelletier fête également ses 64 ans. Bon anniversaire également à vous si vous êtes né un 7 août.

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0: Bonjour, et d'abord on en sait plus sur la première visite du pape Léon XIV en France le mois prochain. Le Vatican vient de publier son programme, il y aura notamment une rencontre en privé avec des victimes d'abus au sein de l'église. Le pape sera à Paris le 25 et le 26 septembre avec une veillée pour les jeunes au Stade de France et une grande messe sur les Champs-Élysées. Les inscriptions pour y participer ouvriront à partir de lundi, indique le diocèse de Paris. Puis le souverain pontife ira à Lourdes le dimanche 27 et enfin à Metz le lendemain. La circulation est difficile dès cet après-midi sur les routes, à la veille d'un nouveau week-end de chasse et croisée. Bison futé classe la journée en orange dans le Grand Ouest, l'Auvergne-Rhône-Alpes et le long de la Méditerranée. Et demain, bison futé voit rouge sur tout le pays pour les départs comme pour les retours. Et rouler coûte toujours très cher. Si les tensions sont un peu redescendues au Moyen-Orient, les prix à la pompe restent élevés. Comptez 2,18€ le litre de gasoil en moyenne. L'essence, en revanche, est repassée sous la barre symbolique des 2€. La Thaïlande sous le choc après cette fusillade. Un adolescent a tué au moins 8 personnes près de Bangkok, notamment ses grands-parents, puis des élèves et enseignants de son lycée, faisant aussi plusieurs blessés. Le tireur présumé âgé d'une quinzaine d'années est mort, selon les autorités. Selon le premier ministre thaïlandais, l'attaque dans son établissement a été clairement planifiée. Et puis la sécheresse des sols continue de s'aggraver, selon Météo France. Généralisée à l'ensemble du territoire, elle atteint toujours des niveaux records et ce n'est pas fini. Alors que la chaleur va faire un retour en force dans les prochains jours, dès demain, une masse d'air chaud va remonter vers le nord et ce nouvel épisode sera davantage marqué encore pour le milieu de la semaine prochaine, annonce Météo France. Et notez qu'aujourd'hui, 8 départements du sud-est, de l'Ardèche et de la Drôme jusqu'aux Alpes-Maritimes et à la Corse sont en vigilance orange canicule. On pourrait dépasser de nouveau 40 degrés sur le Var, mais aussi sur le Gard cet après-midi. Enfin, la nuit dernière, on a relevé entre 21 et 26 degrés autour de la Méditerranée. C'est la fin de cette édition. Très bon après-midi.
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2: Bonjour à tous. 4 blessés, dont un grave, dans un accident survenu ce matin sur l'autoroute A10. 3 véhicules ont été impliqués dans le choc qui s'est produit à hauteur de Saint-Ville, en direction d'Orléans. 16 pompiers ont été engagés, ainsi que l'hélicoptère du SMUR. Parmi les 4 victimes, une femme âgée de 37 ans qui a été plus grièvement touchée, héliportée vers l'hôpital d'Orléans. Les 3 autres personnes ont été transportées en urgence relative à l'hôpital de Chartres. Durant l'opération de secours, l'autoroute A10 a été fermée à la circulation en direction du Loiret, entraînant jusqu'à 10 km de bouchons. L'axe Autoroute a pu rouvrir à la circulation en fin de matinée, mais le trafic reste dense avec les départs en vacances. Un chalet en bois de 50 mètres carrés, victime des flammes la nuit dernière à Beaumont-les-Hôtels, à la Meurie. Une habitation a pu être épargnée grâce à l'action des sapeurs-pompiers. À Chartres, le chantier de réfection de la chaussée se poursuit boulevard Charles. Selon la ville, la circulation sera intégralement remise en double sens lundi, en fin de journée. Les marquages des traversées piétonnelles seront rénovés du 24 au 31 août. Conséquence de la sécheresse, un nouveau plan d'eau interrompt la pêche jusqu'à nouvel ordre. Il s'agit de la mare Picot à Nogent-le-Fay. Les scènes musicales de ce vendredi soir à 18h30 et les festives à Nogent-le-Rotrou avec le blues, le groupe Cecilia and the Candy Kings. À ses places Saint-Paul à Châteaudun, 6e soirée pour les estivales dès 20h30, place de la Liberté, avec de la rétro soul interprétée par Miss Cocoa and the Classics. Et puis Chartres Estival, c'est un petit gars du coin, le nom de ce groupe qui touche de nombreuses générations avec ses textes et ses rythmiques entraînantes. C'est à 21h, place des Halles. Le handball avec le CCMHB qui a officialisé le départ de Guilherme Borges. Le club indique que le joueur avait demandé son départ pour des raisons personnelles. Le pivot brésilien de 27 ans s'est engagé avec Porto, club qui évolue cette saison en Ligue des Champions. La météo, un temps ensoleillé avec 27 degrés en moyenne. Demain, ça restera lumineux avec 30 à 31 degrés pour les valeurs maximales. Très bel après-midi avec Intensité.
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1: Bienvenue sur Intensité, très bon vendredi. Voici quelques offres d'emploi près de chez vous. Une agence d'intérim recherche plusieurs profils sur Chartres, Gélinville, alentour. Elle recherche carrossier, opérateur de production, chauffeur SPL, maçon VRD, conducteur d'engin TP, soudeur, cariste, électrotechnicien. Sur la commune d'Auneau, elle recherche employé libre-service. Sur Illiers-Combray, elle recherche employé libre-service également. Sur la Bazoches-Gouët, elle recherche un emballeur. Et enfin, sur les communes de Saint-Ville et Ouerville, un cariste. Et si vous êtes intéressé, vous pouvez appeler le 02 37 22 01 01. Très bonne journée à tous et à toutes sur Intensité. On se retrouve très vite pour de nouvelles offres.
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1: Bonjour Samuel, comment ça va?
2: Ça va bien.
1: Ah voilà, c'est bon. Vous nous appelez de Courville-sur-Eure, c'est ça?
2: Oui, c'est ça. Oui.
1: Vous faites quoi dans la vie?
2: Je suis agent technique.
1: D'accord, bon, vous êtes au boulot, je crois. Bon, on va se dépêcher alors, comme ça vous allez pouvoir repartir travailler. La règle est très simple, je vais vous poser des questions niveau primaire. À chaque bonne réponse, c'est un cadeau, un premier cadeau. Je vous pose trois questions maximum. Et malheureusement, à la première mauvaise réponse, vous pouvez tout perdre.
2: Okay.
1: Est-ce que vous êtes prêt?
2: Oui, je suis prêt.
1: Allez, c'est parti, je lance le chrono. Première question, CPCE1, combien de pattes possède une coccinelle?
2: 6.
1: Eh ben oui, bonne réponse, bravo. Voici votre premier cadeau. Papéa. Deux entrées pour le Papéa Park près du Mans. Samuel, qu'est-ce qu'on fait? Est-ce qu'on continue ou pas?
2: Ouais, allez, on continue.
1: Allez, deuxième question, CE2 CM1, quel est le deuxième plus grand océan après l'océan Pacifique?
2: L'Atlantique.
1: Oui, bonne réponse. Voici le 2, votre deuxième cadeau.
3: Dunois Carte.
1: Eh bien, deux sessions pour le Dunois Carte. Bravo. Ah,
2: génial.
1: Qu'est-ce qu'on fait, Samuel?
2: Je crois que je suis pas joueur, je vais m'arrêter là.
1: Vous arrêtez là? Eh bien, félicitations, oui. Bravo.
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1: Sur votre plateau télé ce soir, une héroïne, des Celtes et un voyage. Miraculous, le film sur M6, film d'animation. Ladybug va devoir unir ses forces avec Chat Noir, le charismatique justicier masqué, pour affronter le papillon et sa horde de super-vilains alors qu'il menace de détruire Paris. Mais alors que les deux héros se rapprochent, Marinette ignore que derrière son mystérieux complice se cache Adrien, son camarade de classe.
2: Tu es l'élu. Le sort du monde est entre tes mains.
3: Ah ! J'avais oublié que ça crie toujours à ce moment-là.
4: Et toi, t'es censé être quoi? Une pastèque?
3: Tu peux répéter?
1: La fête de la Saint-Patrick et de la Bretagne sur France 4. Spectacle, la célébration du 15e anniversaire de la Saint-Patrick et de la Bretagne au Dôme de Paris. Pour l'occasion, de nombreux hommages et morceaux sont joués sur scène. Un événement musical majeur qui met en valeur les traditions celtiques. C'est...

0: Les routes de l'impossible sur France 5, série documentaire sur le thème Mongolie, les nomades des sommets. Au cœur des montagnes glacées de l'Altaï, dans l'ouest de la Mongolie, une famille de nomades s'apprête à affronter l'épreuve la plus dangereuse de l'année. Une transhumance de 120 km/h à travers la neige, le froid et les tempêtes. Miraculous, le film sur M6, la fête de la Saint-Patrick et de la Bretagne sur France 4 et les routes de l'impossible sur France 5. Très belle soirée télé à tous.
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0: Bonjour, bonjour à toutes et tous. Trois départements en vigilance rouge, feu de forêt. Le risque d'incendie est très élevé dans le Var, les Bouches-du-Rhône et le Vaucluse. C'est orange dans la Drôme où le feu dans le secteur de Die continue de progresser. Difficile d'accès, il a brûlé 270 hectares. Et alors que nous vivons un été historique pour les incendies, les Français veulent s'engager. Les candidats pour devenir sapeurs-pompiers volontaires sont de plus en plus nombreux. C'est ce qu'observent la plupart des SDIS, les services départementaux d'incendie et de secours. On compte 200 000 pompiers volontaires en France. Une affiche qui fait polémique à Agde dans l'Hérault. Le maire Rassemblement National Aurélien Lopez-Ligori a placardé à l'entrée des plages des visuels générés par intelligence artificielle. Ta chicha et ta musique, on n'en veut pas. Nos vacances, tu les respectes. Peut-on lire sur l'un d'entre eux avec trois hommes d'origine maghrébine. L'opposition s'insurge, tout comme plusieurs associations dont SOS Racisme. Depuis, la mairie a fait marche arrière et retiré ses affiches. Le ministère de la Santé rassure aujourd'hui après la détection d'un cas d'antivirus chez un touriste en vacances en France au mois de juillet. Le risque de transmission est très limité alors que ce franco-argentin présentait une charge virale très faible lors de son diagnostic. Il est actuellement à l'isolement en Galice, au nord-est de l'Espagne. La France ne tolérera aucune tentative d'ingérence étrangère, assure le ministre des Affaires étrangères. Sur le réseau X, Jean-Noël Barrot répond à Jean-Luc Mélenchon, le leader insoumis, et en vue de la prochaine présidentielle, il promet d'être intraitable contre les tentatives de falsification de notre débat démocratique. Plusieurs candidats potentiels ont été visés ces derniers jours par des campagnes de désinformation venues de l'étranger, notamment de la Russie. Et puis de nouvelles médailles françaises au championnat d'Europe de natation à Paris. C'était à la mi-journée sur le 3 km en eau libre, avec l'argent pour Marc-Antoine Olivier et le bronze pour Logan Fontaine. Les épreuves de course en bassin de ces championnats d'Europe débuteront, elles, lundi. Voilà pour ce point sur l'actu. Très bon après-midi.
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2: Bonjour à tous. 4 blessés, dont un grave, dans un accident survenu ce matin sur l'autoroute A10. 3 véhicules ont été impliqués dans le choc qui s'est produit à hauteur de Saint-Ville en direction d'Orléans. 16 pompiers ont été engagés ainsi que l'hélicoptère du SMUR. Parmi les 4 victimes, une femme âgée de 37 ans qui a été plus grièvement touchée, héliportée vers l'hôpital d'Orléans. Les 3 autres personnes ont été transportées en urgence relative à l'hôpital de Chartres. Durant l'opération de secours, l'autoroute A10 a été fermée à la circulation en direction du Loiret, entraînant jusqu'à 10 km de bouchons. L'axe autoroutier a pu rouvrir à la circulation en fin de matinée, mais le trafic reste dense avec les départs en vacances. Un chalet en bois de 50 mètres carrés, victime des flammes la nuit dernière à Beaumont-les-Hôtels, à la Meurie. Une habitation a pu être épargnée grâce à l'action des sapeurs-pompiers. À Chartres, le chantier de réfection de la chaussée se poursuit, boulevard Charles. Selon la ville, la circulation sera intégralement remise en double sens. Lundi, en fin de journée, les marquages des traversées piétonnelles seront rénovés du 24 au 31 août. Conséquence de la sécheresse, un nouveau plan d'eau interrompt la pêche jusqu'à nouvel ordre. Il s'agit de la Marpicot à Nogent-le-Fay. Les scènes musicales de ce vendredi soir à 18h30 et les festives à Nogent-le-Rotrou avec le blues, le groupe Cecilia and the Candy Kings. C'est place Saint-Paul à Châteaudun, 6e soirée pour les estivales dès 20h30, place de la Liberté, avec de la rétro soul interprétée par Miss Coco and the Classics. Et puis Chartres Festival, c'est un petit gars du coin, le nom de ce groupe qui touche de nombreuses générations avec ses textes et ses rythmiques entraînantes. C'est à 21h, place des Halles. Le handball avec le CCMHB qui a officialisé le départ de Guilherme Borges. Le club indique que le joueur avait demandé son départ pour des raisons personnelles. Le pivot brésilien de 27 ans s'est engagé avec Porto, club qui évolue cette saison en Ligue des Champions. La météo, un temps ensoleillé avec 27 degrés en moyenne. Demain, ça restera lumineux avec 30 à 31 degrés pour les valeurs maximales. Très bel après-midi avec Intensité. 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

0: D'une cantine.
1: D'accord. Bon, ça se passe bien la frette ?
0: Ça se passe bien.
1: Bon, c'est le principal, on va jouer ensemble et peut-être repartir avec des activités à faire près de la maison. La règle est très simple. Je vous pose des questions au niveau scolaire. Si vous avez une bonne réponse, c'est un premier cadeau. À vous de décider si vous souhaitez passer à une deuxième question, en sachant que vous pouvez tout perdre si vous répondez mal. Est-ce que vous êtes prête ?
0: Je suis prête.
1: Allez, je lance le chrono. Avec une question CP, CE1, combien de pattes possède un insecte ?
0: Combien de pattes possède un
1: insecte ?
0: 6.
1: Oui, bonne réponse. Voici le premier cadeau.
2: Family Park, l'aventure commence ici.
1: Allez, bravo, deux entrées pour le Family Park près de Tours. Jacqueline, est-ce qu'on continue ou pas ?
0: Oui.
1: Allez, deuxième question. Niveau C2, CM1, quel est le résultat de cette soustraction 500 moins 175 ? 500 moins 175.
0: Attendez, j'entends très très mal.
1: 500 moins 175.
0: 325.
1: Oui, bonne réponse.
3: Alors, les gants, c'est bon. Le casque, c'est bon. Le baudrier, c'est bon. 3, 2, 1.
1: Une session pour deux à l'Acrocamp de Chartres. Bravo, Jacqueline. Qu'est-ce qu'on fait ? Est-ce qu'on continue ou on arrête ?
0: Je crois que je vais m'arrêter là.
1: Vous arrêtez là ? Allez, bravo. Oui.
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qui enchaîne les surprises. On vous dit tout aujourd'hui d'un backstage. C'est le début d'un long, très long marathon pour Karol G. Elle vient de lancer il y a quelques jours, fin juillet, sa grande tournée mondiale du côté de Chicago devant plus de 60 000 personnes. Des premiers concerts qui sont accompagnés de surprises. Et oui, après avoir dévoilé son tout nouveau single Matadora, elle a également officialisé la sortie de son nouveau disque cet été. Nommé à Repiento de sentir tanto, que l'on pourrait traduire en français par « Je ne regrette pas de ressentir autant de choses ». Et c'est donc à découvrir dès cette semaine. Karol G, qui est attendue en France l'année prochaine également, elle sera en concert le 1er juillet 2027 à la Plénitude Arena à Paris, anciennement La Défense Arena. Elle passera aussi par le Groupama Stadium de Lyon quelques semaines plus tard, le 21 juillet,

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1: Bonjour à toutes et à tous. Cet accident signalé cet après-midi sur la D921, c'est en ce moment même entre Brou et Vieux-Vic. Si vous circulez, pompiers et gendarmes sur place, deux véhicules seraient impliqués dans cet accident sur la D921. Donc, difficulté de circulation entre Brou et Vieux-Vic anticipée. Idéalement, empruntez même un autre itinéraire pour éviter peut-être des difficultés de circulation et des bouchons en cette journée de départ en vacances pour les plus chanceux. Et on remercie donc Laetitia pour nous avoir contacté donc pour cette inforoute accident sur la D921 entre Brou et Vieux-Vic. Bonne journée à toutes et à tous et merci encore d'écouter Radio Intensité.
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0: actuellement sur la 10 et sur la 11. C'est la consigne, c'est le coup d'envoler le week-end et des vacances. Beaucoup d'entre vous partent ce soir pour éviter le gros chassé-croisé annoncé demain. C'est une très bonne idée parce que c'est rouge dans toute la France, hein, d'après Bison Futé. Tu m'étonnes, avec Tempim Pala dans quelques minutes pour vous mettre dans l'ambiance du week-end ainsi que notre Summer Song. Avant ça, c'est la rédaction qui est avec nous. C'est l'info d'Aura Loire et le Flash.
1: Bonjour à toutes, bonjour à tous. C'est d'abord, vous êtes déjà nombreux sur les routes cet après-midi avec le début d'un nouveau week-end de chassé-croisé. Selon Bison Futé, c'est orange sur l'Auvergne-Rhône-Alpes, mais aussi pour les départs sur le Nord et le Grand Ouest et pour les retours près de la Méditerranée jusqu'en début de soirée. Demain, ce sera rouge sur tout le pays avec des difficultés dès le début de la matinée. Un éducateur de gym mis en examen pour agression et harcèlement sexuel sur mineurs. C'était il y a plus de 2 semaines pour ces faits commis dans plusieurs clubs des Yvelines. Selon le parquet de Versailles, l'enquête concerne une dizaine de mineurs qui ont mis en cause ce professeur de gymnastique âgé de 58 ans. Il a été placé sous contrôle judiciaire. Le burkini de nouveau autorisé sur les plages de Mandelieu-la-Napoule. Le tribunal administratif a suspendu l'arrêté qui avait été pris par le maire de droite Sébastien Leroy. Car pour la justice, c'est une atteinte grave à la liberté de croyance et de circulation. Une décision saluée par la Ligue des droits de l'homme qui avait vertement critiqué cet arrêté municipal. Le pape va s'entretenir avec Emmanuel Macron dès son arrivée en France. Le programme détaillé de la visite de Léon XIV a été publié par le Vatican. Aujourd'hui, ce sera du 25 au 28 septembre. Et après 2 jours à Paris, il se rendra à Lourdes pour une messe en plein air, puis à Metz. Le Vatican annonce aussi que le pape rencontrera en privé des victimes de violences sexuelles au sein de l'Église. Du cyclisme et l'ascension du Mont Ventoux qui se profile pour les coureuses. Et c'est une première sur le Tour de France Femmes. Avec cette arrivée au sommet pour la fin de la 7e étape, elle pourrait être décisive pour le classement final. L'arrivée est prévue tout à l'heure, un peu après 17h. Enfin, c'est le début d'une nouvelle saison de football ce week-end. Et avant la Ligue 2 demain, place à la Ligue 3 ce soir. C'est le nouveau nom du championnat de national. Avec 18 équipes en lice, désormais toutes professionnelles, pour remporter le tout nouveau Trophée de France. Et tous les matchs de cette première journée démarrent à 20h45. Et c'est la fin de ce Flash. Très bon après-midi.
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3: Bonjour à tous. 4 blessés, dont un grave, dans un accident survenu ce matin sur l'autoroute A10. 3 véhicules ont été impliqués dans le choc qui s'est produit à hauteur de Saint-Ville, en direction d'Orléans. 16 pompiers ont été engagés, ainsi que l'hélicoptère du SMUR. Parmi les 4 victimes, une femme âgée de 37 ans qui a été plus grièvement touchée, héliportée vers l'hôpital d'Orléans. Les 3 autres personnes ont été transportées en urgence relative à l'hôpital de Chartres. Durant l'opération de secours, l'autoroute A10 a été fermée à la circulation en direction du Loiret, entraînant jusqu'à 10 km de bouchons. L'axe autoroutier a pu rouvrir à la circulation en fin de matinée, mais le trafic reste dense avec les départs en vacances. Un chalet en bois de 50 mètres carrés, victime des flammes la nuit dernière à Beaumont-les-Hôtels, à la Meurie. Une habitation a pu être épargnée grâce à l'action des sapeurs-pompiers. À Chartres, le chantier de réfection de la chaussée se poursuit boulevard Charles. Selon la ville, la circulation sera intégralement remise en double sens lundi, en fin de journée. Les marquages des traversées piétonnelles seront rénovés du 24 au 31 août. Conséquence de la sécheresse, un nouveau plan d'eau interrompt la pêche jusqu'à nouvel ordre. Il s'agit de la mare Picot à Nogent-le-Fay. Les scènes musicales de ce vendredi soir à 18h30, les festives à Nogent-le-Rotrou avec le blues, le groupe Cecilia and the Candy Kings. À ses places Saint-Paul à Châteaudun, 6e soirée pour les estivales dès 20h30, place de la Liberté, avec de la rétro soul interprétée par Miss Coco and the Classics. Et puis Chartres Estival, c'est un petit gars du coin, le nom de ce groupe qui touche de nombreuses générations avec ses textes et ses rythmiques entraînantes. C'est à 21h, place des Halles. Le handball avec le CCMHB qui a officialisé le départ de Guilherme Borges. Le club indique que le joueur avait demandé son départ pour des raisons personnelles. Le pivot brésilien de 27 ans s'est engagé avec Porto, club qui évolue cette saison en Ligue des Champions. La météo, un temps ensoleillé avec 27 degrés en moyenne. Demain, ça restera lumineux avec 30 à 31 degrés pour les valeurs maximales. Très bel après-midi avec Intensité.
0: C'est les vacances en Eure-et-Loire avec Intensité, ça y est, vous sortez du boulot, ça fait du bien hein, de se dire ça, vous allez pouvoir en profiter pleinement avec toute la playlist d'Intensité dans la voiture, on a qu'à l'été Pimpala. Eh bien, gros son qui a forcément marqué l'été 2003, ça remonte, hein. C'est Kevin Little, Turn Me On, c'est sur Intensité.

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Barjouville jusqu'à Corminville. Vous êtes avec Intensité pour démarrer le week-end, les Auréliens. Quand on a une envie très pressante, des fois on ne prend pas le temps de regarder s'il y a un truc louche au fond des toilettes, puisqu'un Autrichien a eu droit à un réveil cauchemardesque. Il s'est fait mordre les parties intimes par un python qui se trouvait dans le fond des toilettes. Serpent qui s'était échappé de l'appartement voisin, hein. Il est arrivé là par les égouts. Alors après un passage par l'hôpital, la victime va bien, c'est l'essentiel, et elle n'a pas hésité à porter plainte contre son voisin. Tu m'étonnes. Bon, comme quoi les tortues ninja ne sont pas seules dans les égouts, apparemment.

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1: Et nous allons jouer avec Julie. Bonjour.
2: Bonjour.
1: Bonjour Julie, comment ça va?
2: Ça va bien.
1: Vous nous appelez de Mani, c'est ça?
2: Oui.
1: Qu'est-ce que vous faites dans la vie?
2: Pas grand-chose.
1: C'est les vacances, vous profitez un peu?
2: Oui, voilà, c'est ça.
1: Bon, vous avez bien raison. Alors, on va jouer ensemble au cahier de vacances. Je vous rappelle la règle du jeu. Je vous pose maximum 3 questions. Ce sont des questions au niveau primaire. À chaque bonne réponse, c'est un cadeau. À vous de décider si vous souhaitez continuer ou vous arrêter, en sachant que si vous répondiez mal, vous pouvez tout perdre.
2: Oui.
1: Est-ce que vous êtes prête?
2: Prête.
1: Allez, c'est parti. Première question, niveau CP, CE1, selon la célèbre comptine, Camille a à l'envers le roi Dagobert. Oui, bonne réponse. Bravo, voici le premier cadeau.
0: 50 euros.
1: 50 euros en bon d'achat à valoir dans l'Intermarché d'Eure-et-Loir de votre choix.
2: Super.
1: Julie, qu'est-ce que vous faites? Est-ce que vous continuez ou pas?
2: 50 euros, allez, je continue. Allez, je continue.
1: Vous continuez, allez. Deuxième question, c'est une question CE2 CM1, on va parler géographie. Quel est le plus haut volcan actif d'Europe?
2: Etna.
1: Vous avez dit
2: Etna.
1: Oui, c'est ça, bravo.
0: Swing Golf de Brou.
1: Eh bien, bravo, deuxième cadeau, 2 sessions de Swing Golf du côté
2: golf.
1: De... Alors, qu'est-ce que vous faites? Est-ce que vous continuez ou est-ce que vous arrêtez là?
2: Oh, est-ce que je continue, est-ce que j'arrête? Après, c'est 6e, c'est ça?
1: Après, c'est CM2 collège.
2: Bon, ouais, je vais arrêter parce que je sais pas.
1: Et bon, bah, félicitations, c'est déjà très bien.
2: Oui.
1: Bravo,
2: oui.
1: Je rappelle vos cadeaux. Donc, un bon d'achat de 50 euros chez Intermarché et 2 sessions de swing golf. Bravo, Julie.
2: D'accord, super, bah, merci.
1: Profitez
2: merci.
1: Bien, à très vite.
2: Très bien, merci.
1: Au revoir.
2: Bonne journée.
1: Merci.
2: Au revoir.
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YouTube Street of Dream avec Intensité en Eure-et-Loir. On vient de trouver un habitant du Mans, tiens, qui a une idée très lumineuse, hein, ça manquait de le transformer en barbecue. Il a eu l'intelligence de sortir ses poubelles en plein orage, sans imaginer qu'il allait manquer de se faire foudroyer par l'orage. Ouais, la foudre est tombée à quelques centimètres de lui, ce qui l'a tellement effrayé qu'il a carrément abandonné sa poubelle pour rentrer en courant chez lui, tu m'étonnes. C'était pas son heure à celui-là quand même, hein. Dans les prochaines minutes, on va déjà vous plonger dans l'ambiance de la rentrée pour rester en mode fête avec le festival Starter. Avant ça, on a Taylor Swift et Teddy Swims sur Intensité.

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0: Est-ce que vous êtes fort en blind test? Non, je vous demande ça parce que j'ai envie de tester vos connaissances en blind test avec des titres cultes. Genre, par exemple, ça vous dit forcément quelque chose.
1: Je me dis que toi aussi.
0: Hein? Boulevard désert, on est d'accord. Bon, on va encore continuer, tiens, avec ça. Ben, donc le soul se mène. Et. Jérémy Frérot. Eh bien, Boulevard désert, Jérémy Frérot, Ben, donc le soul, Kali, Caravan Palace. Il y aura aussi Gomaster, Tête Red et plein d'autres artistes encore seront présents. Pour la toute première édition du festival Starter, ça sera du 18 au 20 septembre prochain au château de Courtalin, 15 concerts, 200 exposants engagés pour un monde plus durable. Dans quelques minutes, 17h, avant ça, voici IAM sur Intensité.

0: Roger Rambeau, soit Bonneval, vous êtes avec Intensité, profitez bien de l'après-midi, les Auréliens, pour démarrer le week-end aussi. Beaucoup d'entre vous sont déjà dans la voiture, vous avez bien raison. News, ça va débarquer très vite à Mine aussi. Señorita, juste avant la rédaction, était avec nous l'info d'Eure-et-Loire, ça c'était avec Jade Billon, après le flash avec Elzario.
1: Bonsoir à tous, 4 départements supplémentaires en vigilance orange canicule demain. L'alerte de Météo France s'étend sur le Rhône, l'Isère, la Savoie et la Haute-Savoie. Elle reste en place sur les 8 départements du sud-est jusqu'à la Corse. On a relevé cet après-midi 37 degrés à Calvi, plus de 39 dans le Var. Et Météo France annonce un retour en force de la chaleur dans les prochains jours. Dès demain, une masse d'air chaud va remonter vers le nord et un nouvel épisode caniculaire est attendu en milieu de semaine prochaine sur de nombreuses régions en France. Une femme suspectée d'avoir tué son enfant de 3 ans, le parquet de Lyon annonce qu'elle est mise en examen hier. Elle est soupçonnée d'avoir empoisonné son fils décédé en début de semaine. Elle avait donné l'alerte après l'avoir retrouvé inanimé dans leur immeuble du 8e arrondissement de Lyon. La mère âgée de 35 ans a été placée en détention provisoire. Marche arrière de la mairie RN à Agde après cette campagne d'affichage polémique. Ta chicha et ta musique, on n'en veut pas. Nos vacances, tu les respectes. Pouvait-on lire sur une affiche représentant 3 hommes d'origine maghrébine placardés à l'entrée des plages de cette station balnéaire de l'Hérault. Un arrière-fond raciste assez clair pour le président de SOS Racisme. La mairie les a depuis retirés. La courbe du chômage toujours en hausse en France et c'est le 6e trimestre de suite selon les données de l'INSEE. Plus 0,2 points à son plus haut niveau depuis 2020. On compte désormais 8,3% de la population active en recherche d'un emploi. La France ne tolérera aucune tentative d'ingérence étrangère, assure le ministre des Affaires étrangères. Sur le réseau X, Jean-Noël Barrot répond à Jean-Luc Mélenchon, le leader insoumis, et il promet d'être intraitable contre les tentatives de falsification de notre débat démocratique qui veulent influer sur les élections. Enfin, en attendant l'éclipse solaire historique de mercredi prochain, la nuit des étoiles démarre ce soir partout en France. 36e édition avec jusqu'à dimanche plus de 500 événements organisés. Voilà pour l'info. Bonne fin d'après-midi.
2: Info locale, Jade Billon.
3: Bonsoir à toutes et à tous. Un nouveau temps fort pour aller à la rencontre des associations de Cloyes-sur-le-Loir. La commune accueille le 5 septembre une cinquantaine d'associations sur la place Gambetta. Rendez-vous incontournable à Cloyes-les-Trois-Rivières pour découvrir le tissu associatif local entre activités sportives, culturelles, artistiques et de loisirs. La journée va se conclure en fête au plan d'eau des Tirelles avec un apéritif municipal offert, mais surtout le feu d'artifice tiré à 21h30 pour lancer la rentrée comme il se doit. 3 véhicules impliqués dans un accident sur l'autoroute A10, c'était ce matin à hauteur de Saint-Ville, direction Orléans. Une quinzaine de pompiers mobilisés ainsi que l'hélicoptère du SAMU. 4 victimes ont été prises en charge, dont une femme de 37 ans plus grièvement blessée, héliportée vers l'hôpital orléanais. L'axe autoroutier a été partiellement fermé, entraînant jusqu'à 7 km de bouchons en cette journée de départ en vacances. Une manœuvre spectaculaire hier à la Bourdinière Saint-Loup avec une petite péniche voguant dans les airs. Les riverains ont pu observer le bateau suspendu par une grue, le Chantenot, c'est son nom, long de 10 mètres, d'une largeur de 3 mètres pour plus de 3 tonnes de polyester, a survolé la maison d'Arlette et Mickaël Cambrin. Le couple a passé plusieurs années à le restaurer, mais ils doivent se séparer de leur pénichette pour raison de santé. Une opération spectaculaire à revivre en images sur intensité.net. Cette belle action a signalé une marche solidaire contre le cancer pédiatrique co-organisée par l'Amicale des pompiers de Sourds et l'association Sourds Rando. C'est le 13 septembre. Vous pouvez marcher pour Timéo et en soutien de tous les enfants touchés par le cancer. 3 parcours de 3 à 8 km sont proposés avec une participation de 5 euros. Les bénéfices iront à l'Institut Gustave Roussy et les inscriptions sont déjà ouvertes. Puis on le signale donc cette nuit des étoiles de temps fort organisée dans le département aujourd'hui. C'est à Pierre et du côté des villages vauvéens. Vous pouvez retrouver tous les renseignements dans l'agenda de Radio Intensité. Et puis la météo de ce week-end, c'est ce temps toujours largement ensoleillé et découvert, mais surtout la hausse des températures entre 11 et 31 degrés demain et puis dimanche jusque 33 pour les maximales. Bonne fin de semaine avec Radio Intensité. Merci de votre fidélité.
0: C'est les vacances les Auréliens, vous êtes avec Intensité, vous avez bien raison de bondir dans la voiture pour partir ce soir et éviter les bouchons demain. Bon, quoique il y a autant de bouchons ce soir que demain, peut-être un peu moins. De plus en plus de personnes s'amusent à partir le vendredi, ce qui peut se comprendre. Voici un grand classique qui a marqué l'année 2015, Amine Señorita. Attention.

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Dans les boutiques du centre-ville à Lier-Combray, vous êtes avec Intensité, c'était News. Tiens, il y a un commissariat de Bourges dans notre région qui a eu le droit à une drôle de recrue, le poil blanc, quatre pattes et un ronronnement très efficace à élu domicile dans un commissariat, jusqu'au jour où toute l'équipe a décidé de l'adopter. Voilà, ce qui a un effet thérapeutique sur l'équipe et aussi sur les victimes qui ne se sentent qui se sont surtout plus à l'aise. Voilà, en présence du matou, un chat qui a sans doute été inspiré par l'histoire de Judy de Zootopie. Avant les offres d'emploi, voici The Cure.

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1: Bienvenue sur Intensité, très bon vendredi. Voici quelques offres d'emploi près de chez vous. Une agence d'intérim recherche plusieurs profils sur Chartres, Gélinville, alentour. Elle recherche carrossier, opérateur de production, chauffeur SPL, maçon VRD, conducteur d'engin TP, soudeur, cariste, électrotechnicien. Sur la commune d'Auneau, elle recherche employé libre-service. Sur Ille-et-Combray, elle recherche employé libre-service également. Sur la Bazoches-Gouet, elle recherche un emballeur. Et enfin, sur les communes de Saint-Ville et Ouerville, un cariste. Et si vous êtes intéressé, vous pouvez appeler le 02 37 22 01 01. Très bonne journée à tous et à toutes sur Intensité. On se retrouve très vite pour de nouvelles offres.
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3: Nous sommes avec Jessica. Bonjour Jessica.
4: Bonjour Geoffrey.
3: Bonjour, comment ça va?
4: Ben, ça va, sur la route du travail, mais ça va.
3: Oui, parce qu'on devait jouer avec votre compagnon.
4: Voilà, c'est Stéphane, ça. Avec Stéphane, ça. Mon mari.
3: Qui est parti également au travail. Donc,
4: c'est ça.
3: On s'arrange. Vous êtes inscrite également avec nous de toute façon. Oui. Vous faites quoi dans la vie?
4: Je travaille dans les assurances. Hein.
3: D'accord, ça se passe bien en ce moment, c'est compliqué.
4: C'est compliqué, ouais. Et avec tous les événements, là, les événements climatiques et les incendies, c'est très compliqué, ouais.
3: Donc on prévoit d'augmentation de prix ou de... Sûrement.
4: Alors moi, je suis pas de ce côté-là, je suis au service sinistre. Alors, quand vous avez un incendie, c'est moi qui vous appelez. Mais effectivement, je pense qu'on va tous trinquer en augmentation vu les événements, ouais.
3: Bon, on va penser que du positif. On va jouer avec vous au cahier de vacances. La règle est très simple. Oui. Je vous pose des questions au niveau scolaire. À chaque bonne réponse, c'est un cadeau. À vous de décider si vous souhaitez continuer ou non, en sachant que la première mauvaise réponse, vous pouvez tout perdre. Est-ce que vous êtes prête, Jessica?
4: Je suis prête.
3: Allez, c'est parti. J'en sais chrono. Première question, c'est PC20. Une petite addition, combien font 14 plus 19?
4: 33.
3: Oui, bonne réponse. Bravo. Voici votre premier cadeau.
2: Vos sessions au TN28.
3: Direction le TN28 pour des sessions téléski nautique, wakeboard ou encore kneeboard. C'est à Fontaine-Simon.
4: Super.
3: Qu'est-ce qu'on fait, Jessica? Est-ce que vous voulez continuer?
4: Je vais tenter la petite deuxième.
3: Allez, deuxième question. On va parler géographie. Quel pays a pour capitale Vienne?
4: L'Autriche.
3: Oui, bonne réponse.
4: Ah, j'ai eu un doute.
3: Il n'y a pas de piège.
2: Swing Golf de Brouf.
3: Eh bien, une session pour deux personnes de Swing Golf du côté de Brouf.
4: Eh bien, c'est super.
3: Alors, Jessica, qu'est-ce qu'on fait?
4: Moi, je m'arrête là, je suis un peu flippette.
3: Ouais, vous arrêtez là. Eh bien, félicitations. C'est déjà très bien.
4: Merci beaucoup.
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0: fête au plan d'eau des Tirelles avec un apéritif municipal offert, mais surtout le feu d'artifice tiré à 21h30 pour lancer la rentrée comme il se doit. Trois véhicules impliqués dans un accident sur l'autoroute A10, c'était ce matin à hauteur de Saint-Ville, direction Orléans. Une quinzaine de pompiers mobilisés ainsi que l'hélicoptère du SAMU. Quatre victimes ont été prises en charge, dont une femme de 37 ans plus grièvement blessée, héliportée vers l'hôpital orléanais. L'axe autoroutier a été partiellement fermé, entraînant jusqu'à 7 km de bouchons en cette journée de départ en vacances. Une manœuvre spectaculaire hier à la Bourdinière Saint-Loup avec une petite péniche voguant dans les airs. Les riverains ont pu observer le bateau suspendu par une grue, le Chantonneau, c'est son nom, long de 10 mètres, d'une largeur de 3 mètres pour plus de 3 tonnes de polyester, a survolé la maison d'Arlette et Mickaël Cambrin. Le couple a passé plusieurs années à le restaurer, mais ils doivent se séparer de leur pénichette pour raison de santé. Une opération spectaculaire à revivre en images sur intensité.net. Cette belle action a signalé une marche solidaire contre le cancer pédiatrique co-organisée par l'Amicale des pompiers de Sourds et l'association Sourds Rando. C'est le 13 septembre. Vous pouvez marcher pour Timéo et en soutien de tous les enfants touchés par le cancer. Trois parcours de 3 à 8 km sont proposés avec une participation de 5 euros. Les bénéfices iront à l'Institut Gustave Roussy et les inscriptions sont déjà ouvertes. Et puis la nuit des étoiles. Ce soir, les communes de Pierre et des villages vauvéens accueillent des animations d'observation des astres. C'est gratuit et pour le grand public. Les détails sur notre site avec l'agenda des sorties. Demain et dimanche, hausse progressive des températures. De 10 degrés au réveil en journée, les valeurs vont dépasser les 30 degrés. Côté ciel, peu ou pas de nuages ce week-end. Merci d'écouter Intensité. Bonne fin de semaine à toutes et à tous.
1: Merci beaucoup, Jade Billon, pour l'info. Retrouve un instant de 20 ans sur le site de la radio intensité.net. Être tranquillement au bord de l'eau, entendre le bruit des vaguelettes, des oiseaux dans les arbres, en étant dans un transat, en lisant un bon bouquin. Ça aussi, c'est les vacances. Et ça se passe chez nous à Saint-Jean-Plage, à Châteaudun. On vous raconte tout ça juste après iPhone. Et puis, Lancelot, un homme seul. 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

jusqu'au matin, en écoutant du Billie Jean, je suis enfermé.

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1: Bonsoir à tous. Sur la rocade de Chartres, vous allez rencontrer cette difficulté de circulation. Si vous êtes en direction de Chartres en provenance de Lucé sur le rond-point d'Illiers-Combray, eh bien, donc, ce secteur est très fortement impacté par un véhicule en panne. Une voie de circulation a été neutralisée par les agents du département qui sont donc présents sur place. Prudence à la fois pour donc éviter d'avoir un accident dans cette zone où il y a donc ce véhicule en panne et donc mettre potentiellement en danger le personnel qui travaille près des voies. Donc je le disais, c'est sur la rocade de Chartres, direction Chartres en provenance de Lucé au niveau du rond-point d'Illiers. On remercie Fabien donc pour cette information et donc soyez prévenus, voilà, il va y avoir de très forts ralentissements dans ce secteur.
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Aurélien. Un bon livre choisi dans une bibliothèque en accès libre en étant sur un transat au bord de l'eau pendant que les enfants sont en train de jouer avec de nombreuses activités, ping-pong, jeu de cartes Mikado, puissance 4, chamboutou et même domino. De quoi faire de belles rencontres. Saint-Jean-Plage, vous pouvez en profiter jusqu'au 30 août, c'est gratuit pour tout le monde. À l'espace de détente qui se trouve juste au pied du château de Châtelain, on appelle ça le jardin des Grands Moulins. À ne surtout pas rater avec toutes les infos sur le support de la ville de Châtelain. On va retrouver la rédaction à 18h pour l'info. D'ici là, c'est Nelly Furtado et puis Mike Smith et Nia Laurent sur

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1: Bonsoir à tous. Sur la rocade de Chartres, vous allez rencontrer cette difficulté de circulation. Si vous êtes en direction de Chartres en provenance de Lucé sur le rond-point d'Hillier-Combray, eh bien, donc ce secteur est très fortement impacté par un véhicule en panne. Une voie de circulation a été neutralisée par les agents du département qui sont donc présents sur place. Prudence à la fois pour donc éviter d'avoir un accident dans cette zone où il y a donc ce véhicule en panne et donc mettre potentiellement en danger le personnel qui travaille près des voies. Donc je le disais, c'est sur la rocade de Chartres, direction Chartres en provenance de Lucé au niveau du rond-point d'Hillier. On remercie Fabien donc pour cette information et donc soyez prévenus, voilà, il va y avoir de très forts ralentissements dans ce secteur.
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0: Landreau jusqu'à Courville-sur-Eure. Vous êtes avec Intensité partout en Eure-et-Loire. Ça va bien. Prendre à Taylor Swift Opalite et aussi un summer song comme chaque début d'heure. Juste avant, c'est le retour de Jade Billon, l'info d'Eure-et-Loire. C'est après le flash, maintenant avec Elsa Rio.
1: Bonsoir à toutes, bonsoir à tous. C'est d'abord les cambriolages en nette hausse cet été, plus 7% au mois de juillet par rapport à l'an dernier, avec 27 648 faits recensés selon le dernier bilan du ministère de l'Intérieur. Et la hausse cette année est surtout conjoncturelle, selon Jean-Christophe Couvy, secrétaire national du syndicat de police Unité.
2: Au mois de juillet, on a eu la Coupe du Monde de football, donc beaucoup de policiers ont été pris sur les services, sur des fan zones. Il y a eu aussi les feux de forêt, entre guillemets, où il fallait envoyer des policiers, des gendarmes. Les renforts d'été, par exemple, prennent aussi du personnel pour envoyer sur les plages ou sur des villes qui grossissent d'un seul coup suite à l'afflux de touristes. Il y a eu aussi la canicule. Lors des canicules, en fait, souvent les gens laissent ouverts les fenêtres des domiciles, y compris dans la nuit. Et donc, il y a des spécialistes, entre guillemets, qui savent qu'on peut s'introduire dans les domiciles de nuit, même quand vous dormez, des fois, vous ne ressentez rien.
1: Et la canicule va justement gagner du terrain dès demain. 4 départements supplémentaires en vigilance orange, la Savoie, la Haute-Savoie, l'Isère et le Rhône. Météo France annonce un pic de chaleur dans tout le sud de la France, avec des pointes à 38 degrés dans le sud-ouest et le long de la vallée du Rhône. Concernant les feux de forêt, pas de vigilance rouge prévue ce samedi, mais une trentaine de départements en orange, notamment la Bretagne, les Pays de la Loire, l'Occitanie jusqu'à la Provence. On en sait plus sur la première visite du pape Léon XIV en France. Le mois prochain, le Vatican a publié son programme détaillé. Il prévoit notamment une rencontre en privé avec des victimes d'abus au sein de l'Église. Le pape sera d'abord à Paris à partir du 25 septembre. Il s'entretiendra avec Emmanuel Macron dès son arrivée. Et puis la victoire de Katarzyna Niewiadoma en haut du Mont Ventoux. C'est la Polonaise qui s'impose dans cette 7e étape en solitaire et qui s'empare du maillot jaune après son attaque dans l'ascension du mythique sommet. C'était une première sur le Tour de France Femmes. Place demain à l'avant-dernière étape entre Sisteron et Nice. Et c'est la fin de ce point sur l'info. Bonne fin de journée et bon week-end.
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4: Bonsoir à toutes et à tous. Un nouveau temps fort pour aller à la rencontre des associations de Cloix-sur-le-Loir. La commune accueille le 5 septembre une cinquantaine d'associations sur la place Gambetta. Rendez-vous incontournable à Cloix-les-Trois-Rivières pour découvrir le tissu associatif local entre activités sportives, culturelles, artistiques et de loisirs. La journée va se conclure en fête au plan d'eau des Tirelles avec un apéritif municipal offert, mais surtout le feu d'artifice tiré à 21h30 pour lancer la rentrée comme il se doit. 3 véhicules impliqués dans un accident sur l'autoroute A10. C'était ce matin à hauteur de Saint-Ville, direction Orléans. Une quinzaine de pompiers mobilisés ainsi que l'hélicoptère du SAMU. 4 victimes ont été prises en charge, dont une femme de 37 ans plus grièvement blessée, héliportée vers l'hôpital orléanais. L'axe autoroutier a été partiellement fermé, entraînant jusqu'à 7 km de bouchons en cette journée de départ en vacances. Une manœuvre spectaculaire hier à la Bourdinière Saint-Loup avec une petite péniche voguant dans les airs. Les riverains ont pu observer le bateau suspendu par une grue. Le Chantonneau, c'est son nom, long de 10 mètres, d'une largeur de 3 mètres pour plus de 3 tonnes de polyester, a survolé la maison d'Arlette et Mickaël Cambrin. Le couple a passé plusieurs années à le restaurer, mais ils doivent se séparer de leur pénichette pour raison de santé. Une opération spectaculaire à revivre en images sur intensité.net. Cette belle action a signalé une marche solidaire contre le cancer pédiatrique co-organisée par l'Amicale des pompiers de Sourds et l'association Sourds Rando. C'est le 13 septembre. Vous pouvez marcher pour Timéo et en soutien de tous les enfants touchés par le cancer. 3 parcours de 3 à 8 km sont proposés avec une participation de 5 euros. Les bénéfices iront à l'Institut Gustave Roussy et les inscriptions sont déjà ouvertes. Et puis la nuit des étoiles. Ce soir, les communes de Pierre et des villages vauvéens accueillent des animations d'observation des astres. C'est gratuit et pour le grand public. Les détails sur notre site avec l'agenda des sorties. Demain et dimanche, hausse progressive des températures. De 10 degrés au réveil, en journée, les valeurs vont dépasser les 30 degrés. Côté ciel, peu ou pas de nuages ce week-end. Merci d'écouter Intensité. Bonne fin de semaine à toutes et à tous.
0: 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Avant Taylor Swift Opalite, vu que c'est l'été, chaque début d'heure, on aime bien vous refaire découvrir un summer song. Un son qui a forcément marqué nos étés. Vous rappelez-vous de l'été 2003? Je sais s'il y avait à la radio, cette année-là, c'est

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0: 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D'ici là, c'est King qui est calé et puis Papa Roche maintenant sur Intensité.
1: King.

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1: Et nous sommes avec Gilles. Bonjour Gilles.
2: Bonjour.
1: Gilles, vous nous appelez de Bouville, c'est ça?
2: C'est ça même.
1: Qu'est-ce que vous faites dans la vie?
2: Retraité agriculteur.
1: D'accord, ok, ça se passe bien la retraite?
2: Ça se passe bien, ouais.
1: Vous en profitez, vous vous reposez?
2: Pas spécialement, j'ai mon fils qui a repris, alors j'ai un petit coup de main.
1: D'accord, ah bon, bah c'est bien, il n'est pas tout seul, comme ça.
2: Voilà.
1: C'est le principal, c'est bien, on va jouer ensemble, comme je vous ai dit, plein de cadeaux, des activités à faire en famille, près de chez vous. La règle est très simple, je vais vous poser des questions, trois questions maximum, sur des questions au niveau primaire, comme ça on va réviser un peu les basiques. À chaque bonne réponse, c'est un cadeau. Et attention, puisque à la première mauvaise réponse, vous risquez de tout perdre. Est-ce que vous êtes prêt?
2: Je suis prêt.
1: Allez, c'est parti. Première question, donc CPCE1, vrai ou faux? Les oiseaux ont des dents?
2: Faux.
1: Oui, bonne réponse. Premier cadeau pour vous.
3: Dunois Kart.
1: Deux sessions karting chez Dunois Kart à Lutz-en-Dunois.
2: Ah ouais.
1: Alors, Gilles, qu'est-ce que vous faites? Est-ce que vous continuez ou pas?
2: J'hésite parce que Dunois Kart, c'est ce que je voulais. Alors, on va continuer pour la deuxième. Alors,
1: allez, deuxième question. Niveau CE2, CM1, qui a peint le tableau La Nuit étoilée? C'est un tableau très très célèbre. La Nuit étoilée.
2: J'ai des noms qui me viennent là, mais. Van Gogh.
1: Bonne réponse, bravo.
2: Ah là, c'était chaud.
0: Vos entrées à l'Odyssée.
1: Deux entrées à l'Odyssée, c'est le complexe aquatique à Chartres.
2: Ah bah c'est parfait, en ce moment c'est bien.
1: Qu'est-ce que vous faites, Gilles?
2: Ah, je vais être prudent, je vais m'arrêter.
1: Vous arrêtez là?
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1: Il est 18h30, on sort au fond du boulot en Eure-et-Loire avec Intensité. Kin, c'est dans quelques minutes. Alex Warren aussi, Fever Dreams. Avant ça, c'est l'info d'Eure-et-Loire avec Jade Billon.
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13: Bonsoir à toutes et à tous. Un nouveau temps fort pour aller à la rencontre des associations de Cloix-sur-le-Loire. La commune accueille le 5 septembre une cinquantaine d'associations sur la place Gambetta. Rendez-vous incontournable à Cloix-les-Trois-Rivières pour découvrir le tissu associatif local entre activités sportives, culturelles, artistiques et de loisirs. La journée va se conclure en fête au plan d'eau des Tirelles avec un apéritif municipal.

0: 3 mètres pour plus de 3 tonnes de polyester a survolé la maison d'Arlette et Mickaël Cambrin. Le couple a passé plusieurs années à le restaurer, mais ils doivent se séparer de leur pénichette pour raison de santé. Une opération spectaculaire à revivre en images sur intensité.net. Cette belle action a signalé une marche solidaire contre le cancer pédiatrique co-organisée par l'Amicale des pompiers de Sourds et l'association Sourds Rando. C'est le 13 septembre. Vous pouvez marcher pour Timéo et en soutien de tous les enfants touchés par le cancer. 3 parcours de 3 à 8 km sont proposés avec une participation de 5 euros. Les bénéfices iront à l'Institut Gustave Roussy et les inscriptions sont déjà ouvertes. Et puis la nuit des étoiles. Ce soir, les communes de Pierre et des villages vauvéens accueillent des animations d'observation des astres. C'est gratuit et pour le grand public. Les détails sur notre site avec l'agenda des sorties. Demain et dimanche, hausse progressive des températures. De 10 degrés au réveil en journée, les valeurs vont dépasser les 30 degrés. Côté ciel, peu ou pas de nuages ce week-end. Merci d'écouter Intensité. Bonne fin de semaine à toutes et à tous.
1: Et ben voilà pour l'info, à suivre l'instable de maintenant sur le site de la radio intensité.net. On va vous plonger dans l'ambiance de Chartres Festival pour faire la fête tout au long de l'été. Avant ça, on a Joe qui est calé, un classique de Queen aussi, You Don't Fall Me. Et puis Alex Warren avec Fever Dream sur Intensité. Prudence à vous hein, si vous êtes dans la voiture direction les vacances avec un

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Johan of Beginning avec Intensité en Haraloir à Chartres, à Châteaudun, Yadreux, la ville de Chartres qui met les petits plats dans les grands chaque été pour nous faire plaisir. 40 concerts gratuits ne surtout pas rater, place des Alpes, place Châtelet, place Billard ou encore au cœur de la cathédrale de Chartres. Alors vu que nous sommes le vendredi 7 août, rendez-vous place des Halles avec un petit gars du coin, c'est du rock festif et des reprises assez connues quand même et puis une ambiance vraiment sympa, garantie pour faire la fête. Chartres Festival, vous avez toutes les infos sur les supports. Bon week-end à vous, on se retrouve dès lundi 16h et voici Muse.

0: Bonsoir à tous. Le mercure va de nouveau s'emballer ce week-end. À compter de demain, 12 départements du quart sud-est seront placés en vigilance orange canicule selon Météo France. Le thermomètre pourrait grimper jusqu'à 37 voire 38 degrés ce samedi après-midi. Une hausse des températures qui devrait marquer le début d'un nouvel épisode de chaleur en milieu de semaine prochaine, le quatrième depuis le début de l'été. La chaleur qui ne facilite pas le travail des pompiers dans le Var ce vendredi soir est placée à haut risque avec le renforcement du Mistral selon la préfecture. 700 sapeurs-pompiers sont toujours mobilisés dans le massif du Gros Bessillon où le feu n'est toujours pas contenu. En parallèle, l'incendie dans la Drôme, lui, continue sa progression. Près de 270 hectares de végétation ont brûlé depuis le début de la semaine. Plus de 300 soldats du feu sont sur place. Demain, 34 départements seront placés en vigilance orange pour les feux de forêt. Risque d'incendie élevé dans la majeure partie du sud de la France et dans l'ouest jusqu'en Bretagne. Dans le reste de l'actualité, une femme soupçonnée d'avoir tué son fils de 3 ans, mise en examen à Lyon. Selon le parquet, elle a été placée en détention provisoire pour avoir empoisonné la victime en début de semaine. C'est la mère elle-même qui avait donné l'alerte après avoir retrouvé l'enfant inanimé dans leur immeuble du 8e arrondissement. Les investigations se poursuivent. Le gouvernement hausse le ton face au risque d'ingérence étrangère. Sur X, le ministre des Affaires étrangères Jean-Noël Barrot promet la tolérance zéro. Une réaction adressée notamment à Jean-Luc Mélenchon. Le chef de file de la France Insoumise avait dénoncé de possibles interventions extérieures dans le débat public. Jean-Noël Barrot, lui, annonce de son côté que la France sera intraitable contre toute tentative de falsification du débat démocratique, mais aussi contre les manœuvres visant à influencer les élections. Et puis en cyclisme, Kasia Niewiadoma, seule au monde au sommet du Mont Ventoux. La Polonaise a remporté l'étape reine de ce Tour de France en solitaire et s'empare du maillot jaune à 2 étapes de l'arrivée à Nice. Elle devance la Néerlandaise Demi Vollering et l'Italienne Elisa Longo-Borghini. Très bonne soirée à tous.
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2: Bonsoir à toutes et à tous. Un nouveau temps fort pour aller à la rencontre des associations de Cloyes-sur-le-Loir. La commune accueille le 5 septembre une 50aine d'associations sur la place Gambetta. Rendez-vous incontournable à Cloyes-les-Trois-Rivières pour découvrir le tissu associatif local entre activités sportives, culturelles, artistiques et de loisirs. La journée va se conclure en fête au plan d'eau des Tirelles avec un apéritif municipal offert, mais surtout le feu d'artifice tiré à 21h30 pour lancer la rentrée comme il se doit. 3 véhicules impliqués dans un accident sur l'autoroute A10. C'était ce matin à hauteur de Saint-Ville, direction Orléans. Une 15aine de pompiers mobilisés ainsi que l'hélicoptère du SAMU. 4 victimes ont été prises en charge, dont une femme de 37 ans plus grièvement blessée. Héliportée vers l'hôpital orléanais. L'axe autoroutier a été partiellement fermé, entraînant jusqu'à 7 km de bouchons en cette journée de départ en vacances. Une manœuvre spectaculaire hier à la Bourdinière Saint-Loup avec une petite péniche voguant dans les airs. Les riverains ont pu observer le bateau suspendu par une grue. Le Chantonneau, c'est son nom, long de 10 mètres, d'une largeur de 3 mètres pour plus de 3 tonnes de polyester, a survolé la maison d'Arlette et Mickaël Cambrin. Le couple a passé plusieurs années à le restaurer, mais ils doivent se séparer de leur pénichette pour raison de santé. Une opération spectaculaire à revivre en images sur intensité.net. Cette belle action a signalé une marche solidaire contre le cancer pédiatrique co-organisée par l'Amicale des pompiers de Sourds et l'association Sourds Rando. C'est le 13 septembre. Vous pouvez marcher pour Timéo et en soutien de tous les enfants touchés par le cancer. 3 parcours de 3 à 8 km sont proposés avec une participation de 5 euros. Les bénéfices iront à l'Institut Gustave Roussy et les inscriptions sont déjà ouvertes. Et puis la nuit des étoiles. Ce soir, les communes de Pierre et des villages vauvéens accueillent des animations d'observation des astres. C'est gratuit et pour le grand public. Les détails sur notre site avec l'agenda des sorties. Demain et dimanche, hausse progressive des températures. De 10 degrés au réveil en journée, les valeurs vont dépasser les 30 degrés. Côté ciel, peu ou pas de nuages ce week-end. Merci d'écouter Intensité. Bonne fin de semaine à toutes et à tous. 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
1: Bienvenue sur Intensité, très bon vendredi. Voici quelques offres d'emploi près de chez vous. Une agence d'intérim recherche plusieurs profils sur Chartres, Gélinville, alentour. Elle recherche carrossier, opérateur de production, chauffeur SPL, maçon VRD, conducteur d'engin TP, soudeur, cariste, électrotechnicien. Sur la commune d'Auneau, elle recherche employé libre-service. Sur Illiers-Combray, elle recherche employé libre-service également. Sur la Bazoches-Gouët, elle recherche un emballeur. Et enfin, sur les communes de Saint-Ville et Ouerville, un cariste. Et si vous êtes intéressé, vous pouvez appeler le 02 37 22 01 01. Très bonne journée à tous et à toutes sur Intensité. On se retrouve très vite pour de nouvelles offres.
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1: Bonjour Grégory.
2: Bonjour.
1: Bonjour Grégory, vous nous appelez de Chouine, c'est ça?
2: Oui.
1: Qu'est-ce que vous faites dans la vie?
2: Je suis agent de restauration.
1: D'accord. Vous êtes en vacances ou vous bossez?
2: Non, je travaille toujours, oui.
1: D'accord. Et c'est passé les vacances ou c'est pas encore?
2: Fin août.
1: Fin août. Bon, allez, courage. Encore quelques jours et d'ici là, avec grand plaisir. Et d'ici là, peut-être des activités à faire près de la maison. La règle est très simple, je la rappelle. Je vous pose 3 questions maximum. C'est des questions au niveau primaire. À chaque bonne réponse, un cadeau. À vous de continuer ou pas, de passer donc au niveau supérieur, en sachant que vous pouvez tout perdre si vous répondez mal.
2: Oui.
1: Est-ce que vous êtes prêt?
2: Oui.
1: Allez, j'en sais chrono. Première question, c'est PCE1. De quelle couleur est le personnage de dessin animé Barba Papa? Alors, est-ce que vous souvenez de ce dessin animé avec toute la famille?
2: Mais je crois que c'est rose.
1: Oui, bonne réponse, bravo. Voici le premier cadeau.
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1: 2 entrées pour Family Park près de Tours. Grégory, qu'est-ce qu'on fait? Est-ce qu'on continue ou on arrête?
2: On va continuer, oui.
1: Allez, deuxième question. CE2CM1, qui suis-je? Je suis un monument penché en Italie.
2: Attendez, j'ai pas entendu.
1: Je suis un monument penché en Italie. Quel monument? Oui, bravo.
0: Swing Golf de Brou.
1: Eh bien, 2 sessions de swing golf. Alors, Grégory, qu'est-ce que vous faites?
2: Bon, on va s'arrêter là.
1: Vous arrêtez là? Eh bien, félicitations.
2: Merci.
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1: Très bon vendredi, bienvenue sur Intensité en cette fin de semaine. Quelques événements à faire près de chez vous. Rendez-vous aujourd'hui au plan d'eau Jean-Claude Genin-Vauve pour la nuit des étoiles organisée par Vostro Jumelage. Rendez-vous à partir de 20h avec votre pique-nique et 22h30, rendez-vous pour les animations et observations par l'association Antares. Demain, à partir de 16h au parc Léo Lagrange de Châteaudun, la nuit des étoiles organisée par le Club Ciel section astronomie de l'amicale laïque. Samedi 15 août, à la Petite Haie à Morée, concours de la bourre à l'ancienne organisé par Nostalgie Rétro. À 10h, battage, expo de matériels anciens. Inscription au 06 12 64 07 98, entrée gratuite. Samedi 29, à partir de 6h, au plan d'eau de Vauve, vigoronnier de l'association des pêcheurs des villages vauvéens. 2€ le mètre, nombreuses animations, expo de voitures et motos anciennes, structure gonflable. Réservation 06 36 14 42 29. Samedi 29, toujours à 18h, en l'église de la Ferté-Villeneuil, concert gratuit Sérénade dans le cadre de la fête de la Saint-Gilles. À 19h30, repas, au tarif de 20€ pour les adultes, 10€ pour les moins de 12 ans, et à 22h, un feu d'artifice. Réservation avant le 20 août au 07 88 98 69 09. On termine par le forum des particuliers, dimanche, de 9h à 18h, sans interruption, 8 maisons au 31 rue Abel Méret, quartier Saint-Jean à Châteaudun, meubles, électroménagers, vaisselle. Et c'est terminé pour ce forum. On se retrouve très vite pour de nouvelles annonces sur Intensité. Très bonne journée à tous et à toutes.
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1: 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Bonjour, quoi de beau à la télé pour cette soirée du 7 août sur TF1. Détox ta maison, 7 jours pour tout ranger. Magazine sur W9, enquête d'action, présentée par Marie-Ange Casalta. Sur France 5, les routes de l'impossible. Série documentaire sur le thème Mongolie, les nomades des sommets. Au cœur des montagnes glacées de l'Altaï, dans l'ouest de la Mongolie, suivez une transhumance de 120 km à travers la neige. Sur France 3, le gala de l'humour, juste pour rire, spectacle. Sur France 4, la fête de la Saint-Patrick et de la Bretagne, spectacle. La célébration du 15e anniversaire de la Saint-Patrick et de la Bretagne au Dôme de Paris. Pour l'occasion, de nombreux hommages et morceaux sont joués sur scène. Sur France 2, Capitaine Marlowe, série avec Corinne Maziero. Et puis sur M6, Miraculous, le film, film d'animation. Ladybug va devoir unir ses forces avec Chat Noir, le charismatique justicier masqué, pour affronter le papillon et sa horde de super-vilains qui menacent de détruire Paris. Très belle soirée à tous.
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0: Bonsoir, bonsoir à tous. Fin de la vigilance rouge ce samedi pour les feux de forêt. 34 départements restent en orange en Bretagne, dans les Pays de la Loire, en Occitanie et en Provence. Notez que le feu du massif du Gros Bessillon dans le Var n'est toujours pas complètement maîtrisé. Près de 700 sapeurs-pompiers sont toujours mobilisés. Ce week-end qui marque également le début d'un nouvel épisode de chaleur en France. 12 départements du quart sud-est seront en alerte orange canicule de la Haute-Savoie jusqu'à la Corse. On attend des pointes jusqu'à 38 degrés dans le sud du pays et le long de la vallée du Rhône. L'actualité, c'est aussi cette fusillade en Thaïlande. Ce vendredi, un adolescent de 14 ans a ouvert le feu dans un lycée proche de Bangkok. Le dernier bilan provisoire fait état de 8 morts, dont l'assaillant ainsi que ses grands-parents. Le premier ministre thaïlandais évoque un élève perturbé et sous pression à l'école. Le chômage continue de progresser en France, plus 0,2% observé au deuxième trimestre 2026 selon l'INSEE. Le taux atteint désormais 8,3% au total, soit le plus haut niveau enregistré depuis l'automne 2020. Et puis, c'est un nouveau chapitre pour le football français qui débute ce soir. La 3e division reprend ses droits pour une nouvelle saison totalement inédite. Fini la nationale, place désormais à la Ligue 3, un championnat organisé par la FFF avec uniquement des équipes professionnelles. Une première saison qui réunira 18 clubs avec son lot de nouveautés, Céline Mokba.
1: Oui, beaucoup de choses vont changer pour cette première saison de Ligue 3. Parmi ces changements, l'introduction du football vidéo support. Un système de vidéo à l'arbitrage allégé, il permettra aux entraîneurs d'utiliser deux challenges par match en cas de situation entrant dans le champ d'action de la VAR. Les clubs devront également compter dans leurs effectifs 16 joueurs sous contrat professionnel au minimum. Un effort financier important a été fait par la Fédération française de football. Le budget total du championnat s'élèvera à 12,3 millions d'euros. 70% de cette somme sera redistribuée aux clubs de Ligue 3 à partir de la saison prochaine.
0: La Ligue 3, ça débute ce soir en multiplex. Tous les matchs sont à suivre à partir de 20h45. Excellente soirée à tous.
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3: Bonsoir à toutes et à tous. Un nouveau temps fort pour aller à la rencontre des associations de Cloix-sur-le-Loir. La commune accueille le 5 septembre une cinquantaine d'associations sur la place Gambetta. Rendez-vous incontournable à Cloix-les-Trois-Rivières pour découvrir le tissu associatif local entre activités sportives, culturelles, artistiques et de loisirs. La journée va se conclure en fête au plan d'eau des Tirelles avec un apéritif municipal offert, mais surtout le feu d'artifice tiré à 21h30 pour lancer la rentrée comme il se doit. Trois véhicules impliqués dans un accident sur l'autoroute A10, c'était ce matin à hauteur de Saint-Ville, direction Orléans. Une quinzaine de pompiers mobilisés ainsi que l'hélicoptère du SAMU. Quatre victimes ont été prises en charge, dont une femme de 37 ans plus grièvement blessée, héliportée vers l'hôpital orléanais. L'axe autoroutier a été partiellement fermé, entraînant jusqu'à 7 km de bouchons en cette journée de départ en vacances. Une manœuvre spectaculaire hier à la Bourdinière Saint-Loup avec une petite péniche voguant dans les airs. Les riverains ont pu observer le bateau suspendu par une grue, le Chantenot, c'est son nom, long de 10 mètres, d'une largeur de 3 mètres pour plus de 3 tonnes de polyester, a survolé la maison d'Arlette et Mickaël Cambrin. Le couple a passé plusieurs années à le restaurer, mais ils doivent se séparer de leur pénichette pour raison de santé. Une opération spectaculaire à revivre en images sur intensité.net. Cette belle action a signalé une marche solidaire contre le cancer pédiatrique co-organisée par l'Amicale des pompiers de Sourds et l'association Sourds Rando. C'est le 13 septembre. Vous pouvez marcher pour Timéo et en soutien de tous les enfants touchés par le cancer. Trois parcours de 3 à 8 km sont proposés avec une participation de 5 euros. Les bénéfices iront à l'Institut Gustave Roussy et les inscriptions sont déjà ouvertes. Et puis la nuit des étoiles. Ce soir, les communes de Pierre et des villages vauvéens accueillent des animations d'observation des astres. C'est gratuit pour le grand public. Les détails sur notre site avec l'agenda des sorties. Demain et dimanche, hausse progressive des températures. De 10 degrés au réveil, en journée, les valeurs vont dépasser les 30 degrés. Côté ciel, peu ou pas de nuages ce week-end. Merci d'écouter Intensité. Bonne fin de semaine à toutes et à tous.
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1: Bonjour Laetitia.
2: Bonjour.
1: Laetitia, bonjour, vous nous appelez de Saint-Aubin-des-Bois.
2: Oui, c'est ça.
1: C'est ça, qu'est-ce que vous faites dans la vie?
2: Je travaille dans un laboratoire pharmaceutique.
1: D'accord, ça se passe bien le boulot?
2: Oui, ben, j'y suis là donc.
1: D'accord. Et est-ce que vous partez en vacances ou pas?
2: Oui, à la fin de la semaine, on est en vacances.
1: D'accord, bon, allez, encore quelques jours. Vous devez avoir hâte, je suppose.
2: Oui, bah oui, ça fait un petit peu long là.
1: Mais je comprends, allez, courage, on va jouer ensemble et peut-être donc pour vous des activités à faire en famille près de la maison à votre retour de vacances. Oui. On va jouer donc au cahier de vacances. La règle est très simple, je vous pose 3 questions maximum. Niveau primaire, chaque bonne réponse vous rapporte un cadeau. À vous de décider si vous souhaitez continuer ou pas, en sachant que vous pouvez tout perdre. Est-ce que vous êtes prête?
2: Bah oui, allons-y.
1: Allez, c'est parti. Première question, niveau CP, CE1. Dans la célèbre comptine, que devient la souris verte une fois qu'on l'a trempée dans l'huile?
2: Un escargot tout chaud.
1: Oui, bravo.
3: Au sommet avec Chartres à bloc.
1: Eh bien, bravo, ça fait déjà 2 entrées pour Chartres à bloc. Du côté de Chartres, c'est une salle d'escalade. Est-ce que vous continuez?
2: Oui, allons-y.
1: Allez, deuxième question. Question CE2 CM1, quel est le féminin du mot lecteur? C'est simple.
2: Du mot, pardon?
1: Lecteur.
2: Lecteur, lectrice?
1: Oui, bravo.
3: 40 euros.
1: 40 euros à valoir dans l'Intermarché d'Eure-et-Loire de votre choix.
2: Ah, super.
1: Pour la rentrée, ça peut être pas mal.
2: Ah oui, oui, très bien. Pour les vacances, bien.
1: Exactement. Qu'est-ce qu'on fait, Laetitia?
2: Je pense que je vais m'arrêter là, parce que bon, d'achat, c'est bien quand même.
1: Et bah, bravo.
2: Voilà.
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5: Et c'est le film qu'aucun enfant ne veut rater cet été. La Pat Patrouille fait son grand retour au cinéma. Et c'est l'un des succès garantis de l'année, La Pat Patrouille, le film Mission Dino, après 350 millions de dollars récoltés dans le monde pour les 2 premiers. Et c'est le 3e film pour Ryder et la bande de chiots. Les scénaristes s'inspirent directement du thème de la saison 7 de la série télé Les Dinosaures. Prise dans une tempête en mer, La Pat Patrouille se retrouve sur une île tropicale inexplorée et elle doit donc faire face à ce qui l'attend sur place.
6: Pour pouvoir traverser la jungle, il va falloir s'équiper comme il faut. On ne sait pas ce que cette jungle nous réserve. Ouais, mais on sera prêt à tout.
7: On n'est pas prêt du tout. Courez!
5: Et comme toujours, cette découverte s'accompagne d'une nouvelle menace, un ennemi qui veut creuser des mines sur place, et c'est donc toute l'île qu'il va falloir sauver.
8: Cette île a la plus grande mine de diamants au monde. Il faut que ça saute!
9: C'est un volcan! Vous allez détruire l'île! On a besoin de l'aide de tout le monde! On a une île à sauver!
5: Et avec l'aide d'un autre chien installé sur cette île, la Pat Patrouille va réaliser une série de sauvetages dont elle a le secret. Avec un maximum de gags et en plus l'univers des dinosaures, vos enfants seront forcément séduits. Avec en clin d'œil une bande-son qui marque le retour événement des L5 pour la version française. La Pat Patrouille, le film Mission Dino, c'est en salle pour toute la famille.

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0: Bonsoir à tous. Le feu est désormais fixé dans le Var. Annonce de la préfecture ce soir, l'incendie du Gros Bessillon qui durait depuis maintenant 18 jours et avait brûlé près de 5700 hectares. 6000 personnes avaient notamment été évacuées au plus fort de l'incendie. La vigilance reste de mise alors que les températures vont continuer de monter dans le secteur ce week-end. Dans ce contexte, 12 départements du quart sud-est seront placés en vigilance orange canicule à compter de demain. Les températures vont rapidement grimper avec des maximales qui pourrait atteindre 37 à 38 degrés dans le sud-ouest. Une nouvelle poussée de chaleur qui devrait se prolonger dans les prochains jours. Selon Météo France, cet épisode pourrait même marquer le début d'une nouvelle vague de chaleur en milieu de semaine prochaine, la quatrième depuis le début de l'été. Beaucoup de monde également sur les routes ce samedi. C'est un nouveau week-end de chasse et croisée qui s'annonce. Bison futé, voie rouge sur l'ensemble du territoire pour les départs comme pour les retours. De gros ralentissements attendus notamment en Auvergne-Rhône-Alpes, mais aussi le long du littoral atlantique. Prudence également dans le sens des retours en Île-de-France où le trafic devrait être particulièrement chargé. Dans le reste de l'actualité, face à la polémique, la mairie d'Agde renonce à sa campagne d'affichage. On pouvait y lire « Ta chicha et ta musique, on n'en veut pas nos vacances, tu les respectes » sur un visuel représentant trois hommes d'origine maghrébine. Une campagne vivement dénoncée par plusieurs associations. La municipalité dirigée par le Rassemblement National a finalement décidé de retirer ses affiches. Des Champs-Élysées jusqu'à Lourdes, dans le sud-ouest, le pape Léon XIV est attendu en France au mois de septembre. Le Vatican a détaillé ce vendredi le programme du souverain pontife pour sa toute première visite officielle en France. Il rencontrera notamment Emmanuel Macron avant de traverser le pays jusqu'à Lourdes. Son voyage se terminera à Metz en Moselle le 28 septembre. Et puis en foot, la saison débute officiellement ce soir pour les pros avec le lancement de la toute nouvelle Ligue 3. La première journée de cette troisième division a débuté en multiplex à 20h45. Demain, place à la Ligue 2. Là aussi, toutes les rencontres de la première journée seront à suivre en simultané à partir de 20h45. Excellente soirée à tous.
1: Il est 21h, passé de 2 minutes, vous êtes sur Intensité. Vous avez bien fait les amis, un bon réflexe. Hein. Chaque vendredi soir, c'est Stitch, c'est Magic 80. Je suis heureux de vous retrouver, j'espère que tout va bien de votre côté. Le meilleur des années 80, comme chaque vendredi soir, eh bien, c'est ici que ça se passe. Je vais vous jouer des hits en version française, des hits en version internationale. On aura même deux maxi 45 tours. Ça se passe à 21h30 et 22h30. Bref, de quoi commencer le week-end de la meilleure des façons. Vous êtes prêts? Vous vous installez? Détendez-vous, c'est moi qui passe la musique ce soir. Le meilleur des hits années 80, c'est sur Intensité chaque vendredi soir. Et c'est parti les amis pour la première heure.
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0: Magic 80, c'est Stitch. On est bien sur Intensité. Eh bien, écoutez, j'en veux pour preuve, petite playlist sympa. Vos hits années 80, eh bien, c'est maintenant dans Magic 80. 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
1: Allez, on se détend. C'est lui qui passe la musique ce soir. Stitch, Magic 80, sur Intensité.
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0: Intensité, allez, je vous joue dans quelques instants la toute première version longue de la soirée, le tout premier son XXL dans Magic 80. Eh bien écoutez, ça se passe juste après les titres que je vous propose maintenant. 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

Magic 80, la toute première version longue de la soirée, le tout premier maxi 45 tours de la soirée. Allez, je vous rappelle très brièvement comment ça fonctionne. Vous allez sur le site Stitch Magic 80. En haut à gauche de la page, vous avez le maxi 45 tours. Vous cliquez dessus et vous vous laissez guider pour choisir tous vos tubes en version longue. Bien sûr, vos tubes années 80. Donc, sans plus tarder, voici tout de suite la première version longue de la soirée dans Magic 80.

0: 91, on se rapproche tout doucement de cette fin de première heure d'émission, rassurez-vous, hein, encore quelques titres à vous jouer, tous vos hits années 80 avec moi. Et bien écoutez, ça se passe jusqu'à 23h et c'est chaque vendredi soir dans Magic 80 sur Intensité.
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0: 22h les amis, on va clôturer cette première heure de Magic 80. Ça passe vite, et bien rassurez-vous, la deuxième partie de Magic 80 arrive juste après les titres que je vous propose maintenant. Donc vous êtes prêts, restez calés, détendez-vous, vous êtes sur Intensité et on est bien.
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0: Il est 22h, vous êtes sur Intensité, vous êtes dans Magic 80, c'est Stitch. Vous venez tout juste de nous rejoindre les amis, bien écoutez, soyez les bienvenus dans Magic 80. On accepte tout le monde. Vous avez plusieurs façons pour nous écouter. Vous avez bien sûr la bande FM, ça se passe sur le 103.8 du côté de Châteaudun, 91.1 du côté de Chartres. Vous pouvez nous écouter également sur le net via le www.intensité.net ou alors via notre application téléchargeable gratuitement sur Play Store et Apple Store, se prénommant Radio Intensité pour tout le monde. Et bien la deuxième heure, c'est maintenant. Vous êtes prêts? Tous les hits années 80 qui vous ont fait danser sur tous les dance floors de la planète, ça commence maintenant. Voici la deuxième heure de Magic 80.
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0: Vous aimez les années 80? Eh bien écoutez, vous avez de la chance, hein, c'est ici que ça se passe. Hein. Magic 80, c'est tous les vendredis soirs sur Intensité de 21h à 23h. On continue tout de suite avec une playlist qui va vous faire danser les amis.
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0: Vous aimez les versions longues? Eh bien, patience les amis, je vous joue quelques titres avant de retrouver le deuxième maxi 45 tours de la soirée dans Magic 80.
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Magic 80, le deuxième maxi 45 tours de la soirée. Vous avez loupé le premier? Eh bien, écoutez, pas de souci, les amis. Une séance de rattrapage dès demain sur le site Stitch Magic 80. Vous avez la rubrique rediffusion. Vous aurez non seulement la rediffusion de l'émission de ce soir garantie sans pub, mais aussi les deux maxi 45 tours qui ont été joués tout au long de la soirée. Allez, la deuxième version longue de la soirée, le deuxième maxi 45 tours. C'est ce que je vous propose maintenant dans Magic 80.

0: Ah, ça passe vite, hein, les amis. Bientôt la fin d'émission. J'ai encore quelques titres, rassurez-vous, à vous jouer avant de clôturer cette deuxième heure. J'en veux pour preuve. Voici tout de suite un de vos hits préférés années 80 sur Intensité.
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0: Il est bientôt 23h les amis, il est temps de se dire au revoir, il est temps de vous souhaiter un excellent week-end et une excellente semaine au son des programmes d'intensité. On se retrouve la semaine prochaine, 21h-23h, on est fidèles au poste. Restez branchés les amis, c'est Adri qui prend le contrôle de la radio juste après moi. Demain matin, à partir de 7h, on retrouve Hubert avec ses deux émissions, Matin Câlin et Tropique Passion. De quoi continuer le week-end de la meilleure des façons. Tous vos hits années 80, c'est ce que je vous ai calé dans une petite playlist pour clôturer cette émission de Magic 80. J'espère qu'on se retrouve la semaine prochaine. Je vous embrasse et n'oubliez pas les amis, aimez-vous vivant, c'est très important. À la semaine prochaine. Ciao, bye bye.
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